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3: Il est 6 heures à Madrid, 4 heures en temps universel. Merci d'écouter RFI et bonjour Marion Kazanov.
4: Bonjour Arthur Ponchelet, bonjour à tous.
3: À la une de cette nouvelle demi-heure d'actualité internationale, les élections générales au Brésil.
4: Présidentielle, législative, régionale, le scrutin se déroule dans un pays très polarisé. Les sondages donnent les favoris de la présidentielle, Lula et Flavio Bolsonaro, au coude à coude. En Espagne, le Premier ministre tenté par des législatives anticipées. Des centaines de milliers de personnes manifestaient hier à nouveau pour le droit au logement. Le tout jeune parti Kirai au Sénégal continue de s'organiser. Créé par le président Bassirou Diomaye Faye, le parti a organisé hier à Dakar un rassemblement pour clarifier sa ligne et ses idées. Pas de répit dans le Golfe, les rebelles houthis du Yémen et l'Arabie Saoudite continuent d'échanger des frappes. On verra dans ce journal que Riyad cible des positions très stratégiques des rebelles yéménites. Et puis des élections complexes aujourd'hui en Bosnie, pays divisé, enlisé dans les blocages politiques et dans les fractures communautaires. 160 millions d'électeurs appelés aux urnes ce dimanche au Brésil. Premier tour de l'élection présidentielle où le sortant, Lula, espère être réélu dès le premier tour. En tout, 13 candidats s'affrontent, mais les deux favoris sont donc Lula et Flavio Bolsonaro, fils de l'ex-président d'extrême droite Jair Bolsonaro. Ce dernier a été condamné à 27 ans de prison pour tentative de coup d'État et son ombre va largement planer sur le scrutin de ce dimanche, comme l'a constaté notre correspondante Sara Cozzolino à Rio de Janeiro.
5: Pour son dernier jour de campagne, Flavio Bolsonaro a choisi le même t-shirt que son père portait quand il a été poignardé en 2018. Le fils représente un bon compromis pour Rodrigo.
6: Il n'a pas perdu l'essence de la droite, mais il incarne le changement sans commettre les erreurs que son père a commises par le passé.
5: Son apparence plus modérée ne convainc pas pour autant tous les électeurs. Davi, 21 ans, a été refroidi après les dernières polémiques et scandales de corruption.
7: Moi, je préfère Jair, mais je veux croire que derrière Flavio, il y aura l'ombre de son père, en qui j'ai davantage confiance. Si Flavio aura bien mon vote, c'est surtout contre l'autre candidat.
5: Le rejet de Lula mobilise toujours autant les bolsonaristes, un mouvement conservateur qui va bien au-delà de la famille Bolsonaro, selon Rogério.
8: Je suis sûr que la droite élira beaucoup de députés et de sénateurs. Mon rêve, c'est que la majorité de l'Assemblée et du Sénat soit à droite pour pouvoir combattre la gauche.
5: Car les Brésiliens voteront également ce dimanche pour élire les gouverneurs, sénateurs et députés qui influenceront l'avenir du pays aux côtés du président. Sara Cozzolino, Rio de Janeiro, RFI.
4: Et le vote est obligatoire pour les Brésiliens âgés de 18 à 70 ans. Lula et Flavio Bolsonaro sont donnés au coude à coude dans les sondages pour la présidentielle. L'Espagne pourrait elle aussi organiser bientôt des élections. Le pays traverse une importante crise sociale. Nouvelle journée de mobilisation. Hier, des centaines de milliers de personnes ont manifesté à travers le pays pour mieux encadrer le droit au logement. La colère est partie de l'expulsion il y a quelques semaines d'une octogénaire madrilène dont le loyer avait presque quadruplé. Et cette colère a redoublé après le rejet au Parlement de deux textes visant à mieux protéger le droit des locataires. Dans la capitale, les autorités ont fait état de 70 000 manifestants, 500 000 selon le syndicat des locataires. Pour sortir de la crise, le Premier ministre socialiste Pedro Sanchez pourrait donc convoquer des législatives anticipées. Et cela pourrait être un bon calcul pour lui, selon Benoît Pellistrandi, historien spécialiste de l'Espagne.
9: Le jeu électoral s'est brutalement ouvert, alors qu'en effet, il y a un mois, la question de Ceuta et la question de la corruption occupaient le devant de la scène médiatique et le débat politique tout entier. Pedro Sanchez a le sentiment qu'il peut avoir là un levier pour une campagne électorale qu'il espère gagnante. S'il se dit que la question du logement, qui est une question concrète et qui depuis 2-3 ans est en tête des préoccupations des Espagnols, permettra effectivement de ne plus parler des scandales de corruption, que par ailleurs, si les élections ont lieu le 29 novembre, le jugement qui devrait concerner son épouse Begoña Gomez n'aura pas eu lieu, il y aura la présomption d'innocence, et donc il pense qu'il peut faire une campagne électorale très dynamique et sur laquelle effectivement il arguera de l'absence de condamnation pour dire que toutes les affaires de corruption ne sont que des mensonges et des complots montés par la droite médiatique. Donc l'argumentaire est prêt.
4: L'historien Benoît Pellistrandi. RFI 4h05 à Dakar, au Sénégal. Kirai rassemble ses troupes. Le jeune parti lancé par le président Bassirou Diomaye Faye fin juillet a tenu hier sa première université d'hivernage dans un amphithéâtre de la capitale. L'occasion de donner des consignes aux élus chargés d'implanter le parti en région, mais aussi de clarifier sa ligne politique et ses idées. Correspondance à Dakar de Pauline Le Troquier.
10: Un souverainisme pragmatique, une diplomatie d'équilibre, voilà les premières grandes orientations défendues par les leaders de Kirai hier face à leurs cadres et partisans. Tous martèlent l'importance de la mesure et de l'apaisement, tant dans les idées que sur la scène politique. Jean Biranning est responsable de Kirai dans le département de Mbour.
11: La tenue et la retenue, le calme olympien, la vision où on sort de cette démagogie où on croit qu'on peut s'isoler, rester à l'écart du monde. Nous, on s'ouvre tout en gardant notre identité. Et ça, c'est quelque chose qui est très séduisant, qui attire tout intellectuel qui aime le Sénégal et les Sénégalais.
10: Alors que le jeune parti manque encore d'une assise populaire solide, indispensable pour les élections locales prévues l'année prochaine, il devait montrer hier sa capacité à rassembler. Récemment, une vague d'élus issus de l'APR, le parti de Macky Sall, a rejoint ses rangs. Aminata Touré, superviseur général de Kirai.
12: Les maires qui sont là, effectivement, ils sont nombreux, pas seulement APR. Et ainsi, le parti également s'implante. Hein, vous avez beau avoir de beaux discours, c'est ce que j'ai dit au cadre, c'est très bien de pouvoir théoriser, de pouvoir discuter des questions institutionnelles démocratiques, mais il faut aussi convaincre à la base les électeurs pour qu'ils puissent voter pour notre parti.
10: Le parti présidentiel revendique aujourd'hui le soutien de près de 400 maires sur les 557 que compte le Sénégal. Pauline Troquier, Dakar, RFI.
4: Les hostilités se poursuivent dans le Golfe. Les rebelles houthis du Yémen ont revendiqué hier soir une frappe sur la capitale saoudienne. Elle visait un site de la compagnie pétrolière nationale Aramco. Les houthis déplorent aussi des frappes saoudiennes sur la capitale yéménite Sanaa. L'Arabie saoudite mène chaque jour des dizaines de frappes contre le groupe rebelle et vise des positions stratégiques, comme le détaille Yasmine Aleriani, experte du Yémen au Sanaa Center.
13: Based on some of the reports,
14: d'après certains rapports provenant de sources houthis, notamment les sources officielles sur les cibles visées à Sanaa, plusieurs des montagnes mentionnées dans les communiqués abritaient des installations militaires. Des frappes ont également visé des infrastructures de télécommunications. Or, nous savons que les télécommunications ont joué un rôle très important dans l'avancée des houthis dans certaines zones du pays. Les houthis contrôlent encore une grande partie de ces infrastructures, ce qui leur permet de surveiller les communication des forces gouvernementales et cela leur a donné un avantage considérable et à l'inverse a affaibli le gouvernement.
4: Et Yasmine Aleriani, experte du Yémen au Sanaa Center. La Lettonie maintient son cap, ce petit pays balte, membre de l'OTAN, organisait hier des législatives et selon les résultats provisoires, le parti du Premier ministre sortant termine en tête. Liste Unie, parti de centre droit, obtiendrait environ 36% des voix, soit une quarantaine de sièges au Parlement qui en compte 100. Le pays devrait donc garder sa ligne pro-européenne et pro-ukrainienne, même si les partis populistes ont eux aussi réalisé une bonne performance. Une autre élection sur le continent, cette fois dans les Balkans. 3 millions d'électeurs appelés aux urnes aujourd'hui en Bosnie pour des élections générales. Plus de 30 ans après la guerre, le partage de pouvoir entre les Serbes, les Croates et les Bosniaques reste une source de blocage. Les enjeux de ce scrutin avec Sofia Katsenkova.
15: Il faut d'abord comprendre que la Bosnie est divisée en deux entités autonomes. Une à majorité serbe et l'autre où vivent principalement les Bosniaques et les Croates. Chacun possède son gouvernement. Au-dessus, une présidence à trois membres qui dirigent le pays avec un Serbe, un Croate et un Bosniaque. Ce système hérité de l'accord de paix de Dayton impose un partage de pouvoir, mais les tensions ethniques paralysent régulièrement les institutions. Ces élections se jouent aussi sur fond de rivalité entre Moscou, Washington et Bruxelles. Dans la partie serbe du pays, la Russie soutient Milorad Dodik. Ce dirigeant séparatiste a été déchu de la présidence par la justice l'an dernier. Il reste cependant influent et soutient Savo Minic, le chef du gouvernement local. Face à lui, l'opposant Branko Blanusha promet l'apaisement politique. Les États-Unis cherchent eux aussi à peser. Washington mise sur un projet de gazoduc avec la Bosnie. L'Union européenne, elle, aimerait intégrer plus de pays des Balkans parmi ses membres, mais les blocages politiques empêchent les réformes nécessaires à l'adhésion. L'enjeu de ce vote sera de sortir de la paralysie politique alors que le pays connaît un exode massif, notamment chez les jeunes qui cherchent un avenir ailleurs.
4: Sofia Katsenkova. En France, le Rassemblement national, parti d'extrême droite, fait bloc derrière son président, Jordan Bardella. La candidate RN à la présidentielle, Marine Le Pen, réaffirme sa confiance en Jordan Bardella. Propos qu'elle a tenus, propos rapportés par la Tribune dimanche. Une enquête de Mediapart fait état de propos antisémites tenus par le président du parti dans des mails et des messageries entre 2013 et 2015. Ce dernier nie tout en bloc, malgré des preuves apportées cette semaine par le média d'investigation. En Corée du Sud, on trouve des cafés à chaque coin de rue, une industrie florissante. Le marché se porte bien, mais ce n'est probablement pas la seule raison pour laquelle beaucoup se lancent dans ce business. Le gouvernement soupçonne en effet que ces commerces ne cachent de l'évasion fiscale et il fait depuis la traque au café. Reportage à Séoul de notre correspondant Célio Fioretti.
16: 20 millions d'euros d'exonération d'impôts sur les successions à la transmission d'un commerce de bouche à ses proches, une mesure pour protéger les commerces familiaux. Mais de nombreux Coréens l'ont perçu comme une niche fiscale pour éviter de payer trop de frais de succession et ont ouvert leur propre café, plus facile à gérer qu'un restaurant. Mais ce mois d'août, le gouvernement a durci cette règle pour éviter les abus, ce qui provoque la colère de ces nouveaux gérants de café comme Iwajin.
17: C'est à peine croyable. Pourquoi le gouvernement vient mettre son nez là-dedans, nous dire quoi faire? C'est du communisme à ce niveau-là.
16: En 5 ans, le nombre de ces cafés dans le pays a triplé, augmentant la concurrence pour les autres cafés déjà présents, comme celui de Madame Iyongi, qui apprécie cette nouvelle régulation.
18: Ces gens qui ouvrent des cafés, ils ont beaucoup d'argent et ils en veulent encore plus en évitant de payer les impôts. Je pense qu'il faut que tout le monde soit traité équitablement et changer les règles s'il y a des tricheurs.
16: Un nouveau règlement qui ne devrait pas affecter la consommation de café pour autant. En moyenne, les Sud-Coréens boivent 405 tasses de café par personne et par an. C'est le Fioretti, Séoul, RFI.
4: Séoul où il est maintenant 13h12, 6h12 à Paris. C'est la fin de ce journal, mais on poursuit ensemble notre tour du monde de l'information. Les défis se multiplient pour l'OTAN, guerre en Ukraine, guerre hybride de la Russie en Europe, pression américaine. Les pays de l'Alliance consolident chacun de leur côté leurs moyens de défense. La France vient de lancer un nouveau système pour fusionner ses propres données. On sera aussi en Allemagne, à Berlin, en pleine Merkelmania, avec l'exposition du portrait officiel de l'ancienne chancelière dans un musée. Et ce musée, d'habitude confidentiel, fait le plein d'entrées depuis quelques semaines. On écoutera comme chaque dimanche un extrait de l'émission L'Atelier des médias. On parlera du projet d'expatriation dans la chronique Vivre ailleurs, mais aussi des animaux tricheurs. Ce sera dans C'est dans ta nature. Et tout cela avant le retour de l'actualité africaine sur RFI. Depuis des mois, l'OTAN est fragilisée par la guerre de la Russie en Ukraine, mais aussi par des pressions américaines. Pour tenter de s'affranchir de la domination des États-Unis, certains membres de l'OTAN augmentent leurs dépenses en matière de défense. La France, par exemple, a présenté cette semaine le projet Arcadia, un système de fusion de données pour moderniser ses structures. Et c'est le sujet de la chronique Ligne de défense, signée Franck Alexandre.
19: C'est au cœur de la forteresse militaire du Mont Valérien, à l'ouest de Paris, qu'est née cabinet Arcadia, une infrastructure numérique de commandement et de contrôle destinée à fusionner le renseignement pour que la data soit au cœur de l'action militaire, indique Jean-Baptiste Pain, ingénieur général de l'armement en charge du programme.
20: C'est une des grandes choses qu'on veut faire avec Arcadia, qui est au-delà de donner la capacité finalement de commandement pour des états-majors à conduire des opérations. C'est aussi former un espèce de socle numérique que derrière on veut déployer le plus possible dans tous les programmes de capacité qu'on pourra embarquer dans des véhicules, dans des bateaux, pour qu'on partage un socle commun et que l'échange de données soit plus simple qu'auparavant.
19: Décloisonner les renseignements détenus par la marine, l'armée de l'air, l'armée de terre, les fusionner avec ceux obtenus par la multitude de capteurs qui irriguent les forces. Arcadia s'inspire du système Delta développé par les Ukrainiens et qui leur offre une compréhension du terrain en temps réel. Arcadia va surtout permettre d'accélérer le ciblage, souligne l'amiral Frédéric Décupe.
21: Oui, le ciblage fait partie, comme tous les autres modules. On aura dessus de la situation tactique, de la situation opérative, et le ciblage est un module parmi d'autres, comme il y aura aussi des modules de renseignement, des modules de guerre de champs électromagnétiques et de situation tactique. Avant, on travaillait avec des réseaux très cloisonnés et le passage de l'information d'un réseau à l'autre était très complexe. Aujourd'hui, le fait d'avoir introduit cette IA, la data centrée et cette capacité à exploiter et améliorer la data, c'est ça le grand gain en fait.
19: Décider mieux, plus vite que l'ennemi et surtout rester souverain, Arcadia se veut une alternative au système Maven de l'américain Palantir, choisi par l'Alliance Atlantique pour les 5 prochaines années. Dans un contexte interallié, les promoteurs d'Arcadia jouent donc la carte de l'interopérabilité conçue sur le principe du Zero Trust, c'est-à-dire d'une sécurité renforcée. Les utilisateurs n'auront accès qu'aux données qui les concernent, justifie le général Erwan Roland, chef du nouveau commissariat au numérique de défense qui chapeaute le projet Arcadia.
22: Le fait de dire que nos solutions soient interopérables by design, c'est non pas parce qu'il faut que tout le monde l'adopte, c'est parce qu'il sera interfaçable et interconnectable avec d'autres solutions développées, mises en œuvre par d'autres partenaires. Et il faut pouvoir innerver l'ensemble des capacités sur un théâtre d'opération, des états-majors centraux jusqu'aux unités les plus tactiques. Il y a un effet opérationnel produit par le numérique, là où avant c'était plus considéré comme une fonction support.
19: Une première solution opérationnelle est attendue fin 2027, le défi étant que tous les membres de l'OTAN devront adopter un système data-centré au plus tard en 2029.
4: Ligne de défense, chronique signée Franck Alexandre. Direction à présent l'Allemagne, où un musée de la capitale double en ce moment son nombre d'entrées. Et c'est en raison d'un tableau particulier qui est exposé. Depuis quelques semaines, le Bode Museum abrite en effet le portrait officiel de l'ancienne chancelière Angela Merkel. Ce musée, d'habitude confidentiel, est spécialisé dans les arts religieux et byzantins. Et les visiteurs sont donc au rendez-vous pour admirer cette toile d'un jeune peintre franco-allemand. Sur place, le reportage de Nathalie Versieux.
23: Je suche das Bild von Merkel, wenn ich hier richtig.
24: Ja.
25: Pas de doute possible, c'est bien elle. Au deuxième étage du Bode Museum, au cœur de Berlin, blazer bleu flamboyant, regard pâle, concentré, une Merkel sobre et réaliste avec toutes ses rides. Le peintre Jérémy Keras se souvient de ce jour où il a envisagé de peindre la chancelière qui a accompagné toute son enfance.
26: En 2022, je lui ai écrit une lettre à la main, surtout une collectionneuse d'art qui m'avait encouragé à lui écrire en disant « Madame Merkel va avoir besoin d'un portrait, il faut que vous essayiez ». Pendant 3 ans et demi, 4 ans, j'ai pas eu de retour. Et en 2025, j'ai reçu un mail dans lequel on me disait « Madame Merkel aimerait bien vous rencontrer en personne ».
25: S'ensuit une année de travail, une vingtaine de séances de pause et une double vie pour le jeune homme obligé de garder le plus strict secret sur son travail, même vis-à-vis de ses colocataires berlinois, Jérémy Keras.
26: Ça a été un peu un défi aussi de combiner l'image de la femme politique et la personne privée que j'ai pu rencontrer.
25: Dans le public, face au tableau, de nombreux retraités comme Barbara, une Allemande de l'Est venue exprès pour Angela Merkel.
27: On retrouve bien ses vestes, son collier, son regard. Elle a l'air en paix avec elle-même.
25: Tous ne sont pas des fans de toujours, comme ce couple de retraités originaires des bords de la mer Baltique, des électeurs du SPD. Ils n'ont jamais voté été pour elle et pourtant il la regrette.
27: Beaucoup lui ont reproché d'avoir laissé traîner les choses.
0: Ça, c'est un point positif pour elle. À ses débuts, elle a été beaucoup ridiculisée, mais elle a consolidé la République fédérale et l'a rendue plus transparente.
25: Le politologue Gero Neugebauer, très surpris du tournant pris par le culte Merkel, un culte qu'on retrouve jusque sur les réseaux sociaux.
1: Elle représente le bon vieux temps, une époque où on pouvait avoir l'impression qu'il n'y avait pas de conflit dans la société. Et elle a l'image d'une femme proche du peuple, n'est-ce pas ?
25: Une fois l'exposition terminée, le tableau rejoindra la galerie des portraits de la chancellerie aux côtés de Konrad Adenauer, Helmut Kohl ou Gerhard Schröder. Nathalie Versieux, Berlin, RFI.
4: Et le portrait de l'ancienne chancelière Angela Merkel sera exposé à ce Bode Museum jusqu'au mois de janvier. RFI, 6h19 à Paris. Comme tous les dimanches, on écoute un extrait de l'émission L'Atelier des médias. Cette semaine, Steven Jambot reçoit le dessinateur de presse français CAC, président de Cartooning for Peace. L'association réunit 375 dessinateurs de 80 pays. Elle vient de fêter ses 20 ans avec un mot d'ordre, défendre la démocratie. Au micro de RFI, CAC rappelle que les atteintes aux dessinateurs de presse sont souvent un baromètre des libertés à travers le monde.
2: On a observé, nous, que systématiquement, dans tous les régimes où la politique se durcit, où les gouvernants deviennent de plus en plus autoritaires, parmi les premières personnes ciblées par le pouvoir, qui donc cherche à imposer son autorité par la force, il y a les dessinateurs de presse. Au début, ça nous a un peu surpris, parce qu'on s'est dit, les médias, on comprend, évidemment, on va cibler les médias, ils disent le contraire de ce que dit le pouvoir, il faut les faire taire. Bon, les médias sont évidemment l'un des contre-pouvoirs, quand la presse est libre et indépendante, l'un des contre-pouvoirs dans tous les pays du monde. Mais pourquoi le dessinateur ou la dessinatrice ? Mais en fait, le dessinateur et la dessinatrice, il a deux torts supplémentaires par rapport aux médias. Bon, il a déjà le même tort que les médias, il fait du journalisme, ça c'est pas bien. Et il a deux torts supplémentaires. Le premier, c'est qu'il produit un contenu qui est extrêmement viral, comme on dit. Parce qu'un dessin, parfois il n'y a même pas de texte, c'est quelques secondes. Vous voyez ça sur les réseaux sociaux, ça peut être partagé très très vite, ça peut être mis sur des murs, ça peut être mis sur des pancartes. Et donc ça circule beaucoup. Ça plaît pas au régime. Et l'autre élément, c'est qu'il utilise le rire. Et ça, quand vous cherchez à imposer la peur, c'est à peu près ce qui peut vous arriver de pire, c'est que les gens rient. Le rire est le meilleur antidote contre la peur. Et donc, ce phénomène est systématique. Dans les régimes où ça se durcit, les dessinateurs de presse sont en tête de liste.
4: Le dessinateur français CAC, président de l'association Cartooning for Peace, vous l'écouterez plus en longueur dans l'atelier des médias à 11h10, temps universel sur RFI et dès maintenant sur RFI Pure Radio, ainsi que sur toutes les plateformes d'écoute. Vivre ailleurs, notre chronique sur l'expatriation. L'expatriation a un choix de vie important, un projet pour lequel on se prépare de longs mois. Mais sur place, tout ne se passe pas forcément comme prévu. Il faut s'adapter à une culture, une histoire, des modes de vie parfois très différents, même lorsque l'on décide de se rendre dans un pays dans lequel on est originaire. Jennifer Suarez-Garcia est la fondatrice de Outre-mer Rayonnement Conseil. Ce cabinet aide les futurs expatriés à lire et à comprendre leur territoire d'accueil avant d'agir. Corinne Mandjou l'a interrogée.
3: Je suis originaire du Cap-Vert. Ça donne un petit peu déjà une influence culturelle sur mon parcours. Je travaille à l'accompagnement de projets d'implantation dans un nouveau territoire que les porteurs de projets ne connaissent pas ou très peu.
6: Vous êtes la fondatrice de Outre-mer Rayonnement Conseil qui travaille autour des diasporas. Qu'est-ce que ça veut dire très concrètement ?
3: L'objectif, c'est qu'ils sécurisent leurs relations de projet avec le territoire sur lequel ils s'implantent. Mieux comprendre les besoins du territoire, c'est-à-dire quels sont les codes, les pratiques, et aussi comment leur intention de projet va être perçue et reçue sur le territoire, selon comment ils se présentent, le vocabulaire, et puis éviter surtout la posture que j'appelle de sauveur ou de sachant, qui pratique parfois inconsciemment. Donc c'est éviter les rapports de domination dans les relations partenariales et que ça se passe au mieux.
6: Vous aidez à l'implantation des projets en expatriation.
3: C'est ça. Soit sur un territoire qu'ils ne connaissent pas du tout, ou soit sinon dans un territoire où ils retournent, où ils pensent que ça va être plus facile parce que soit ils y sont nés, ils ont grandi, et souvent en fait ils se rendent compte qu'il y a tout un travail de réapprendre son territoire, comment on est perçu par ceux qui sont restés. C'est un travail qui est assez inconfortable et difficile à faire seul, parce que souvent on compte sur la famille, les amis, en disant on me connaît. Et en fait non, il y a tout un pan en fait qui est invisible. qui est en fait de recréer un lien avec le territoire qu'on a quitté et comprendre qu'est-ce qui a changé depuis qu'on est parti.
6: Alors, qu'est-ce qui vous a motivé pour vous investir dans ce domaine d'activité ?
3: Déjà, c'est mon histoire de vie. Je suis entre trois mondes, originaire du Cap-Vert et de la Martinique, donc de territoires insulaires, avec deux histoires particulières aussi, et également le fait d'être née et d'avoir grandi en France hexagonale, donc en Île-de-France, fait que j'ai un métissage des cultures et que je vois le monde en fait avec trois paires de lunettes. Donc ça vient de là à l'origine.
6: Comment vit-on entre plusieurs mondes ?
3: Moi, j'aime beaucoup parler d'humilité stratégique et je trouve que c'est une force de pouvoir à la fois naviguer entre différentes cultures, comprendre aussi d'autres façons de faire et d'éviter d'être dans le jugement, mais surtout ne pas s'effacer aussi. C'est ce que je dis souvent aux personnes que j'accompagne, ne pas avoir honte de dire qu'on navigue entre plusieurs cultures et qu'on n'est pas qu'un.
6: Aujourd'hui, vous parlez beaucoup de la méthode trois regards. D'abord, qu'est-ce que c'est et comment ça fonctionne ?
3: C'est une méthode que j'ai développée depuis 2018 maintenant. Et en fait, je me suis rendu compte que finalement, quand on porte un projet, on se focalise beaucoup sur notre regard à nous. Parce que c'est nous qui le menons, c'est nous qui avons l'idée, on a une intention particulière derrière le projet. Et donc, c'est moi le premier regard, on va dire pas le plus important, mais celui avec lequel on part, c'est le sien. Et puis le deuxième regard, ça va être vraiment celui des acteurs locaux. Comment en fait ils peuvent nous percevoir et nous comprendre. Et ça, c'est souvent quelque chose qu'on oublie. Et le troisième regard, ça va être vraiment celui du territoire, le territoire d'expatriation. Qu'est-ce qui fait son ADN, donc son histoire, par exemple, qui est un héritage, qui est aussi un impact sur les relations entre porteurs de projets qui viennent de l'extérieur et les acteurs sur place, pour ne pas reproduire en fait des relations dysfonctionnelles, de dominance. Qu'est-ce qu'on imagine quand on arrive sur ce territoire-là? Comment sont les gens? Souvent, on a un petit peu aussi des stéréotypes. Comment sortir de ces stéréotypes-là, pouvoir vraiment comprendre le territoire, s'implanter et proposer un projet qui soit solide, durable et avec des relations de confiance. Mon but, c'est vraiment de croiser ces trois regards-là.
4: Jennifer Suarez, fondatrice du cabinet Outre-mer Rayonnement Conseil. Elle répondait aux questions de Corinne Manjou pour la chronique « Vivre ailleurs ». Manipulateurs, dissimulateurs et usurpateurs sont dans la nature. Qui sont donc ces animaux qui trichent ? Réponse avec Florent Guignard dans C'est dans ta nature.
5: Coucou. C'est la stratégie du coucou, pondre dans le nid d'autres oiseaux, pondre des œufs de la même couleur que les leurs. Ni vu ni connu, le coucou ne s'embarrasse pas à construire un nid, à élever ses petits, et il n'est pas le seul. Une espèce de bourdon est ainsi appelé le bourdon coucou. Il s'introduit dans le nid de bourdons ordinaires en se frottant d'abord contre les alvéoles pour s'imprégner de l'odeur de la colonie et passer ainsi inaperçu. Il pond, il s'en va et laisse les ouvrières élever ses larves. Lui aussi se fiche bien des joies de la maternité.

0: En général, il gère bien chez les animaux. Il n'est pas question de morale, c'est un concept très humain. Non, c'est juste la sélection naturelle qui a favorisé ses comportements. Dans la famille des tricheurs, il y a aussi les vrais faux séducteurs. Chez une espèce de mouche, le mâle offre une proie cachée dans un cocon suffisamment gros pour que la copulation se termine avant que la femelle n'ait le temps de défaire entièrement le paquet cadeau, parce que bien souvent, il n'y a rien à l'intérieur. Chez la mouche scorpion, on s'offre aussi des proies, mais certains mâles se font passer pour des femelles pour se faire offrir un cadeau avant de s'envoler très vite, avec le cadeau bien sûr pour aller séduire une femelle. Il y a des voleurs et des usurpateurs. La blennie se fait passer pour un poisson nettoyeur, sauf qu'au lieu d'enlever les parasites, elle mord carrément les nageoires et la peau. Enfin, mention spéciale pour les geais. En Amérique, le geai bleu imite le cri d'un rapace pour faire fuir d'autres oiseaux qui étaient en train de manger, se faire un festin pour lui tout seul. En Europe, le geai des chênes est connu pour espionner un congénère en train d'enterrer un gland avant d'aller le récupérer dès que l'autre a le dos tourné. Mais on a vu aussi des geais se sachant observer, simuler l'enterrement d'un gland pour mieux tromper l'adversaire. Le mensonge est dans la nature, les escrocs aussi parfois, mais les animaux tricheurs ne finissent jamais en prison.
1: Et la taupe, elle triche ?
0: Ah, vous voulez parler de la taupe du Rassemblement National ? Le mot taupe, qui désigne un espion, vient en effet de l'animal, ce mammifère fouisseur, comme on dit, qui vit caché sous terre. La taupe voit rarement le jour, mais contrairement à une idée reçue, elle n'est pas totalement aveugle. Elle mange la moitié de son poids en vers de terre, puisqu'elle vit dans la terre, où elle creuse des galeries grâce à ses petites pattes qui ressemblent à de petites pelles. Certains jardiniers la détestent à cause des tas de terre qui apparaissent sur les pelouses. Elle a pourtant un rôle écologique, mais comme le cafard qui cafte, ou la mouche qui a donné le mot mouchard, la taupe ne fait pas de politique.
1: C'est dans ta nature, signé Florent Guignard. Vous restez avec nous sur RFI. Dans une minute, un nouveau journal.
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1: Vous écoutez RFI, il est 5h30 à Kinshasa, 4h30 en temps universel. Et c'est le début d'une demi-heure d'actualité africaine. Bonjour Mathis Slimano.
7: Bonjour à tous.
1: Et à la une, il était venu témoigner le soutien de la France à la République démocratique du Congo.
7: Le ministre français des Affaires étrangères Jean-Noël Barrot a achevé ce week-end sa visite dans le pays qui fait face à la pire épidémie d'Ebola de son histoire. Le seuil des 4000 morts dépassé cette semaine. Le chef de la diplomatie française s'est notamment rendu à Bounia. On fait le point sur ce déplacement juste après les titres. Lui était à Brazzaville un mois après les incidents meurtrier survenu entre militaires des deux Congos à l'issue d'une rencontre avec son homologue Denis Sassou Nguesso. Félix Tshisekedi a promis d'indemniser les victimes de ces affrontements. À la une également, nouveau coup de chaud sur les prix des carburants en Centrafrique. Nouvelle augmentation décidée par le gouvernement. La disparition à 72 ans de Daphrosa Gauthier, la franco-rwandaise chasseuse de génocidaires avec son mari. Dans ce journal, vous entendrez l'hommage du président de la communauté rwandaise de France et puis la ville de Johannesburg qui fête ce week-end ses 140 ans. Jean-Noël Barrot a donc quitté la République démocratique du Congo au terme d'une visite de deux jours entamée vendredi à Kinshasa. Le ministre français des Affaires étrangères qui s'est ensuite envolé samedi pour Bunia, la capitale de l'Ituri, épicentre de l'épidémie d'Ebola. Déplacement que vous avez suivi pour RFI, Pauline Azidi.
8: Le chef de la diplomatie française était à Bunia pour montrer la solidarité de son pays vis-à-vis des autorités congolaises qui affrontent, je cite, l'épidémie la plus meurtrière de leur histoire. Un soutien que la France entend renforcer.
9: Ça veut dire que dans le cadre des discussions budgétaires qui vont s'ouvrir dans les prochains jours, nous proposerons une allocation de nos moyens en matière humanitaire pour aller jusqu'au bout de cette lutte contre Ebola.
8: Pas de montant annoncé, mais cette aide irait notamment soutenir les organisations présentes sur le terrain, comme l'ONG française à Lima, dont le ministre a visité un centre de traitement à Bunia. Un soutien pour la recherche aussi. Actuellement en RDC, plusieurs essais cliniques sont en cours pour trouver des traitements, mais aussi des vaccins contre la souche Bundibugyo, responsable de cette épidémie qui a déjà enregistré plus de 8000 cas et plus de 4000 morts. Pauline Azidi, de retour de Bunia à RFI.
7: L'objectif de ce déplacement du chef de la diplomatie française était aussi de préparer la conférence nationale humanitaire prévue mardi prochain à Paris. Au programme, la situation humanitaire et sanitaire en RDC, mais aussi la situation à Gaza, en Ukraine et au Soudan. Et pendant que Jean-Noël Barrot était à Bunia, Félix Tshisekedi est élu à Brazzaville un mois après les affrontements meurtriers survenus entre militaires des deux Congos sur le fleuve du même nom. Le président congolais a regretté qu'un tel incident ait eu lieu et a promis d'indemniser les victimes. À Brazzaville, la correspondance de Loïcia Martial.
10: C'est par bateau que le président de la RDC est arrivé à Brazzaville, où il a été accueilli par le premier ministre Anatole Coliné Makoso. Une fois au palais présidentiel, il s'est entretenu à deux reprises avec son homologue Denis Sassou Nguesso. À la presse, il a dit regretter les incidents survenus fin août entre les militaires du Congo-Brazzaville et ceux de la RDC chargés de patrouille sur le fleuve Congo.
11: Je voudrais vraiment exprimer mes profonds regrets par rapport à cette situation et par rapport à la manière dont elle a pris la tournure. Le peuple du Congo-Brazzaville et celui du Congo-Kinshasa sont un même peuple. C'est totalement erroné et insensé d'en venir à de tels incidents.
10: Lors de ces affrontements entre Makotimpoko au Congo-Brazzaville et Yumbi en RDC, deux soldats du Congo-Brazza capturés ont déjà été remis à leur pays et deux autres sont toujours portés disparus. Félix Tshisekedi a fait une promesse pour toutes ses victimes.
11: Nous tiendrons vraiment à rencontrer les victimes pour voir comment est-ce que la République démocratique du Congo va les indemniser, parce que c'est de notre devoir de le faire.
10: C'est en pleine nuit que Denis Sassou Nguesso a réaccompagné son homologue au beach de Brazzaville pour la retraverser. Loïcia Martial, Brazzaville. RFI.
7: La Corne de l'Afrique ne peut subir d'autres conflits militaires et crises humanitaires. Les États-Unis appellent à la retenue et au dialogue. Alors que la situation évolue rapidement en Éthiopie, où un conflit d'ampleur a repris il y a 10 jours dans le nord du pays, hier l'armée fédérale est entrée dans Mekele, capitale régionale du Tigré, désertée par les rebelles du TPLF et leurs alliés. La veille, des troupes pro-gouvernementales, affirmaient avoir repris le contrôle de l'aéroport de la ville. Washington dit craindre une régionalisation du conflit, alors que l'Éthiopie accuse le voisin érythréen de soutenir la rébellion. Dirigeants érythréens, égyptiens, somaliens ainsi que le chef de l'armée soudanaise se réunissent en sommet ce dimanche en Égypte. Plus de détails à venir dans le journal de 5h, temps universel.
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7: Un nouveau coup de chaud sur les prix des carburants en Centrafrique. Le gouvernement a acté une nouvelle augmentation, plus 12% sur le gasoil, dont le litre s'affiche dorénavant à 1400 francs CFA, avec des conséquences sur le portefeuille des usagers, transporteurs et commerçants. Tous disent subir de plein fouet cette décision, obligés de répercuter la hausse des prix sur leurs tarifs. Et à la fin, ce sont les foyers aux revenus les plus modestes qui en pâtissent. RFI Bangui, Rolf-Steph Domialeux.
12: À la gare routière du PK12, les moteurs tournent au ralenti. Une dizaine de camions bien chargés de bagages et de marchandises attendent le départ. Mais depuis la nouvelle hausse des prix du carburant, Roger, l'un des conducteurs, a lui aussi revu ses tarifs à la hausse.
13: Le prix du carburant a augmenté. Pour y faire face, nous avons nous aussi augmenté nos tarifs. Désormais, les passagers doivent payer un peu plus que d'habitude. Si nous ne réajustons pas le prix du transport, nous risquons de travailler à perte. Cette situation nous fait perdre aussi beaucoup de clients. C'est compliqué.
12: De nombreux usagers se disent mécontents car c'est leur porte-monnaie qui en fait les frais. Et pour les commerçants comme Willy Biro, cette hausse représente également un coup dur.
14: Nous achetons nos marchandises à l'intérieur du pays et leur transport coûte désormais plus cher. Cela se répercute sur nos prix. Nous sommes donc obligés d'augmenter le prix de nos produits pour pouvoir nous en sortir.
12: Conséquence, le panier de la ménagère est à son tour impacté. Au marché de Pétévo, Joséphine peine à joindre les deux bouts.
15: Depuis des décennies, nos salaires n'augmentent pas, mais c'est le coût de la vie qui augmente. Aujourd'hui, le coût du transport et les prix au marché sont devenus invivables. Vraiment, nous sommes en train de survivre. Franchement, on souffre.
12: Pour le gouvernement, cette mesure vise à faire face aux tensions sur le marché pétrolier mondial et à renflouer les caisses de l'État en pleine crise de trésorerie. Rolf Esteve Domialeux, Bongi. RFI.
7: Et de son côté, la société civile demande au gouvernement de faire machine arrière et de revenir aux précédents tarifs. Au Gabon, là c'est une pénurie qui inquiète les automobilistes. Depuis une semaine, le gasoil se fait de plus en plus rare. Les stations-service forcées de fermer boutique, elles se multiplient. Producteur de pétrole, le pays dispose pourtant de sa propre raffinerie d'une capacité de 900 000 tonnes par an. Mais il ne parvient plus à satisfaire son marché intérieur. Dans un communiqué diffusé sur les réseaux sociaux, le ministère gabonais du pétrole ne donne pas les raisons de cette pénurie, mais annonce l'arrivée imminente d'une cargaison importée et promet un retour progressif à la normale, et ce, dès ce dimanche. RFI 4h38 en temps universel, elle aura passé près de 30 ans de sa vie à poursuivre les responsables du génocide au Rwanda. D'Afrosa Gauthier est décédée hier à l'âge de 72 ans. La franco-rwandaise était la fondatrice du collectif des partis civils pour le Rwanda. Avec son mari, elle a consacré la moitié de sa vie à traquer les auteurs présumés du massacre des Tutsis en 1994. Son abnégation a permis d'ouvrir une longue série de procès en France, le premier en 2014, celui de Pascal Simbi Kangwa, directeur du service de renseignement de l'ancien président Juvénal Habyarimana. La justice, pas la vengeance, martelée d'Afrosa Gauthier, comme le rappelle Christophe Renzao, le président de la communauté rwandaise de France. Il se dit dévasté après sa disparition. Écoutez.
16: C'était une grande personnalité, une abnégation énorme, qui avait une quête de justice hors norme. Moi, je la connais aussi en tant qu'une maman. Donc, je pense à sa famille. C'est aussi une maman dans la communauté. C'est aussi quelqu'un que moi, j'appelais maman. La justice perd quelqu'un de très important. Une personne qui n'avait pas de limite quand il s'agissait de chercher à mettre les personnes qui ont commis les génocides contre les Tutsis devant la justice. C'était son sacerdoce et elle l'a fait jusqu'à son dernier souffle. C'est un héritage qu'on doit préserver et surtout pousser plus loin. Elle en a fait plus que beaucoup de procureurs en France. Et si la justice était allée plus vite, elle aurait peut-être pu avoir une retraite sans combat, si je peux dire ça comme ça. Et c'est dommage que la justice française ait été obligée d'être poussée par une personne, ou en tout cas un groupe de personnes, au lieu de faire son travail. Elle a fait sa part et notre génération va prendre le relais.
7: À propos recueilli par Sidi Yansané. En bref, un accident de la route particulièrement meurtrier au Kenya. Une collision impliquant plusieurs véhicules tôt ce samedi a coûté la vie à 17 pèlerins. Ils étaient en route vers un sanctuaire dédié à la Vierge Marie. Plusieurs autres personnes ont, elles, été blessées dans cet accident survenu à environ 90 km au sud-est de Nairobi. Annonce faite par l'Église catholique et l'autorité kényane des transports. À l'écoute de Radio France Internationale, il est bientôt 6h41 à Johannesburg, la principale ville d'Afrique du Sud qui souffle ce week-end ses 140 bougies enfoncées dans l'éther. Le choix de son emplacement n'était pas motivé par la géographie, pas de rivière ni d'accès à la mer, mais plutôt des ressources minières. L'un des surnoms de Johannesburg, c'est d'ailleurs Egoli, traduisé la ville de l'or. Ancienne chercheuse, Cathy Munro est l'une des représentantes de la Johannesburg Heritage Foundation qui œuvre à mettre en valeur l'histoire et le patrimoine de la ville.
17: Le 4 octobre, c'est la date à laquelle un terrain situé à l'intersection entre différentes fermes a officiellement été proclamé comme camp minier, ce qui a ensuite donné naissance à toute une implantation urbaine. La ville est littéralement construite sur l'or. Sa géographie, sa topographie et son organisation ont été déterminées par la présence des minerais à certains endroits. Par la suite, les gens ont commencé à s'installer dans toutes les directions et au fil des années, Johannesburg s'est développé en cercle concentrique. Au départ, la ville a attiré des prospecteurs et des chercheurs d'or, mais en seulement 10 ans, sa population a atteint 100 000 habitants. La main-d'œuvre venait des zones rurales, il s'agissait notamment de populations noires qui migraient vers la ville, s'y ajoutaient des travailleurs possédant des niveaux élevés de compétences techniques. Et bien sûr, l'ensemble de cette population était marquée par des divisions de classe, de race et de niveau de qualification.
7: Cathy Monroe, représentante de la Johannesburg Heritage Foundation, avec Claire Bargelès. Merci d'écouter RFI, 4h42 en temps universel.
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7: À suivre dans les prochaines minutes, loin de la modernité des grandes métropoles. Dernier épisode ce matin de notre série de reportages à Birao, dans le nord de la Centrafrique, la ville peuplée de quelques 30 000 âmes où les traditions, vous l'entendrez, font de la résistance. Il y a quoi sur tes réseaux en Haïti ce dimanche? Un banal concours de beauté qui vire au cyberharcèlement. On vous dit tout dans moins de 10 minutes. Et puis le monde de la bijouterie qui se donne rendez-vous jusqu'à la fin du mois à Paris. Maria Afonso est allée à la rencontre d'une créatrice à l'exposition Parcours Bijoux pour 100% création. Vous avez le programme, mais d'ici là, c'est les sports. Ah bonjour Baptiste Leduc.
18: Bonjour Mathis, bonjour à tous.
7: Et on commence avec la belle victoire du Cameroun en amical face à la Côte d'Ivoire, c'est du football.
18: Succès 1-0 des Lions indomptables, un but inscrit par Bin Songo, le tout premier en sélection pour l'attaquant de la Corogne. Les deux nations avaient d'ailleurs aligné un 11 très jeune, mais ce sont bien les hommes de David Pagou qui ont pris le meilleur sur les éléphants d'Hervé Renard. On écoute le sélectionneur du Cameroun au micro de Molamine Sissavané.
19: Vous savez, les Camerounais sont exigeants, ils aiment la victoire, ils aiment la qualité également. Je crois que les garçons ont répondu présent. Donc aujourd'hui, je crois qu'ils sont satisfaits. Une très belle équipe de la Côte d'Ivoire avec des joueurs de vie révoltants comme Diomad. Donc quand il entre là, Tchatchoua et Moussé, donc il faut mettre quelqu'un qui est frais et qui va contrer ses velléités. Le coaching, c'est aussi ça. Savoir lire les intentions de son adversaire et apporter des réponses. Je crois qu'on a apporté des réponses aux problèmes que voulait nous poser Verena. Parce qu'on peut gagner un match 1-0. Donc si on ne peut pas marquer un deuxième, il vaut mieux préserver ses buts et terminer le match 1-0. Donc c'est ce qu'on a fait.
18: Et voilà qui referme cette trêve internationale pour les deux équipes. Elles reviendront en novembre pour des matchs de qualification à la prochaine CAN.
7: Après un long périple pour rejoindre l'Argentine, le Burkina Faso a finalement pu jouer son match amical contre les vice-champions du monde à Buenos Aires.
18: Les étalons ont atterri en Argentine quelques heures seulement avant le coup d'envoi et avec un groupe composé quasi exclusivement d'espoirs, car de nombreux joueurs ont refusé de faire le déplacement au vu des difficultés rencontrées au départ. Alors tout était réuni pour que cela se passe mal sur le terrain pour les Burkinabés, et cela n'a pas manqué. Les jeunes étalons ont été balayés 7-0 par l'Albi Céleste dans le mythique stade monumental de River Plate. Lionel Messi, qui fait ses adieux à la sélection lors de ce rassemblement, n'a pas joué, mais cela restera malgré tout une expérience marquante pour les espoirs burkinabés.
7: Et ce dimanche, Baptiste, au tour du Sénégal de jouer son match amical dans un stade emblématique, le Vélodrome à Marseille, et c'est contre les Comores.
18: Amical, mais pas sans enjeu pour les Lions et leur nouveau sélectionneur Patrick Vieira, après deux premiers matchs poussés. Un nul face au Mozambique et une courte victoire en Éthiopie dans le cadre des éliminatoires de la CAN. Le Sénégal veut convaincre contre les Comores. Patrick Vieira comprend l'exigence qui entoure son équipe mais reste séduit par ce qu'il a vu lors de ses deux premiers matchs.
20: La force du Sénégal, qui est aussi peut-être un défaut, c'est qu'il y a 22 millions de managers, d'entraîneurs. C'est seulement la passion, ces 22 millions de personnes qui veulent voir le Sénégal le plus haut possible. Et par rapport au séjour qu'on vient de passer, je peux confirmer qu'on sera présent. On va faire tout ce qu'il faut. On est conscient des manques qu'on a. On est aussi conscient des points forts qu'on a, parce qu'il y a des points forts dans cette équipe. On sera prêt dans la compétition. Et bien sûr, sur le plan comptable, 4 points sur les deux déplacements difficiles, très très difficiles, parce que il n'y a pas de match facile. Et je pense que prendre 4 points sur ces deux matchs à l'extérieur, c'est un bilan comptable très positif.
18: Un coup d'envoi de Sénégal-Comores au Vélodrome de Marseille à 13h en temps universel.
7: Merci Baptiste Leduc. D'ici là, il est 4h46 TU.
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7: Dimanche 4 octobre, les dernières infos du monde en une minute sur la radio du monde. Ce sont les 160 millions d'électeurs appelés à voter au Brésil pour leur futur président, mais également pour le gouverneur de leur État, des sénateurs ainsi que pour les députés fédéraux et régionaux. Pour la présidentielle, 13 candidats sont en lice, mais un duel annoncé entre le président sortant Lula, qui brigue un quatrième mandat, et Flavio Bolsonaro, fils de l'ex-président Jair Bolsonaro. En Espagne, la mobilisation pour le logement se poursuit avec des manifestations monstres hier à Madrid et dans plusieurs villes du pays. Entre 70 000 et 500 000 manifestants recensés dans la capitale espagnole. Et puis nouvelle journée de frappe sur Sanaa, capitale du Yémen, contrôlée par les Houthis. Au moins 26 bombardements menés par l'Arabie Saoudite, alliée des autorités yéménites. Les Houthis pro-iraniens ont affirmé avoir attaqué la veille un site du géant pétrolier Aramco à Riyad. Suite et fin ce matin de notre série de reportages tournés à Birao, la ville située à l'extrême nord de la Centrafrique, dont les quelques 30 000 habitants restent profondément attachés à leurs traditions, le dialecte local, l'artisanat ou encore le style vestimentaire, autant de marqueurs qui témoignent d'une forte identité locale. Plongée dans le quotidien des habitants de Birao avec Rolf-Steph Domialeux.
12: À Birao, dès 4 heures du matin, les premières lueurs apparaissent à l'horizon. Sous ce baobab situé à quelques mètres d'un marigot dans le quartier de Corsi, Syriac Mustapha s'adonne à l'artisanat traditionnel. Âgé de 32 ans, il reste profondément attaché à ce mode de vie transmis de génération en génération.
0: Loin de la modernité des grandes métropoles, notre ville conserve une identité profondément ancrée dans sa culture, ses coutumes et ses traditions. Je fabrique des chaises, des lits, des vêtements et des chaussures à partir de rotins et de peaux d'animaux. Je vends également des matériaux traditionnels utilisés pour la construction de maisons en bambou.
12: Fidèles à la culture locale, la plupart des hommes portent de grands boubous adaptés à la chaleur. Les femmes, quant à elles, se parent de gros bracelets et de colliers colorés. Selon Marita, une habitante, ces accessoires ne sont pas seulement décoratifs.
21: Ils expriment aussi l'appartenance culturelle et l'élégance que nous avons héritée de nos ancêtres. Pour fabriquer ces colliers et ces bijoux, nous utilisons la peau des fruits, le bois et les écorces. Nous fabriquons également des parfums naturels à partir de certaines plantes, fleurs et essences d'arbres.
12: Abirao Ali Mahamad fait partie des potiers les plus célèbres. Depuis 50 ans, il tient sa poterie baptisée Birao Tamam, ce qui signifie « Birao est bon ». Ici, le travail commence par la préparation de l'argile. La terre est soigneusement sélectionnée, débarrassée des pierres et des impuretés, puis travaillée avant d'être façonnée.
22: Depuis l'origine, la poterie est très utile dans cette région à forte chaleur. Nous fabriquons des vases qui nous permettent de garder l'eau fraîche. Nos pots et vases racontent l'histoire de la vie, des naissances, des luttes et de l'espoir d'un monde meilleur.
12: Mais à Birao, les infrastructures modernes restent limitées. Les quelques 30 000 habitants se déplacent principalement à Dodan, en charrette ou encore à vélo.
22: C'est important de vivre selon ses propres réalités. Il n'y a ni bus, ni taxi, ni transport en commun pour relier les différents quartiers. On se déplace avec des ânes ou des charrettes. C'est un moyen de transport simple et accessible à de nombreuses familles. Ici, l'âne est notre principal moyen de transport, aide à transporter les produits et faire de l'économie.
12: Aujourd'hui, la ville fait face à plusieurs défis majeurs. L'insécurité, la dégradation du réseau routier et son isolement, qui entraîne une hausse du coût de la vie. Rolf-Steph Domerleux, de retour de Birao, RFI.
7: Un reportage à retrouver sur toutes les plateformes de Radio France Internationale. À 6h50 à Paris, et comme tous les dimanches, c'est l'heure de Y'a quoi sur tes réseaux, la chronique qui donne la parole aux jeunes à travers le monde. Ce matin, direction Haïti pour retrouver Lovensky. Il a 23 ans et vit dans la capitale Port-au-Prince. Et il raconte à Coralie Pierret comment un banal concours de beauté a viré au cyberharcèlement.
23: C'est un honneur pour moi pour mal représenter pays, Haïti chéri.
24: Quand Lovensky m'a envoyé cette vidéo, je n'ai pas tout de suite compris pourquoi il souhaitait aborder ce sujet.
23: C'est un choix.
24: Cette voix, c'est celle de Marie-Kémine Félix. Elle est Miss Haïti 2026 et en septembre dernier, elle est partie représenter son pays au concours Miss World.
1: les réactions sur les réseaux sociaux ont dépassé la simple discussion sur le concours. On a vu des critiques concernant le physique de la candidate, son apparence, la manière dont elle représentait Haïti.
24: Lovensky, vous l'avez souvent entendu par ici, lui aussi est haïtien. Et à la base, les concours de beauté, c'est pas franchement son truc.
1: Disons que les commentaires ont été vraiment, vraiment désastreux.
24: Des commentaires souvent incompréhensibles pour Lovensky.
1: Dans cette vidéo, on voit que la Miss Haïti est en train de savourer un cocktail.
24: Et ça, oui, ça fait polémique, parce que certains ont estimé qu'elle faisait preuve d'un manque d'élégance.
1: Oui, c'est un peu drôle comme commentaire. Je trouve que c'est assez ridicule. Comment une personne peut imaginer un truc comme ça et écrire cette chose-là?
24: La Miss Haïti est aussi victime de body shaming, ou en français dénigrement de son physique. Ses cheveux sont trop courts, son nez est trop gros. Et ceux qui expriment les critiques les plus virulentes, les fameux haters, sont très nombreux.
2: Moi, en fait, il souci.
1: Ce qui me dérange, c'est qu'on donne l'impression que le corps d'une femme est un espace public sur lequel tout le monde peut donner son avis, même quand cet avis est humiliant ou déplacé. Le monsieur de la vidéo est allé même jusqu'à chosifier la Miss. On se demande pourquoi.
24: On se demande aussi pourquoi ce genre de polémique existe encore en 2026. Mais l'épisode n'est pas isolé. Il en rappelle d'autres. La Miss France 2024 avait aussi subi, en France, du cyberharcèlement.
1: Malheureusement, c'est aussi ça. Les réseaux sociaux, c'est le mauvais côté des réseaux sociaux. Et c'est un exemple qui montre que le problème ne concerne pas uniquement Haïti.
24: Aujourd'hui, selon l'ONU, une femme est 27 fois plus susceptible qu'un homme d'être victime de cyberharcèlement sur les espaces numériques.
1: La personne qui reçoit les attaques doit souvent trouver la force de répondre publiquement.
3: La critique sort. Ok, je suis ok avec la critique.
24: Et c'est ça qu'a été obligée de faire la Miss Haïti.
3: Et j'ai mis la chasse à chaque jeune fille de rêver et de réaliser leur rêve.
24: Depuis fin 2025, le cyberharcèlement est passible de 2 ans de prison ou d'amende en Haïti. Encore faut-il pouvoir saisir la justice dans un pays où beaucoup d'institutions judiciaires sont contrôlées ou ont été détruites par les gangs armés.
1: Vous pouvez porter plainte, mais ce sera un peu difficile.
24: Alors parfois, il ne reste qu'à afficher son soutien sur les réseaux sociaux, comme l'a fait une

0: fondatrice de l'atelier éponyme. Son travail invite à la mémoire, la beauté simple et l'émotion partagée. 100% création, Maria Afonso.
1: Je trouve ça quand même incroyable, on part d'un bout de fil à un bout de plaque et on crée quelque chose qui n'existe pas ou qui ressemble à quelque chose mais qui est différent. Je suis toujours à la recherche de l'équilibre, mais ça se joue à rien. En bijouterie, c'est un quart de dixième de millimètre. Une dépasseur change tout.
2: Anne Milbeau, fondatrice de l'atelier éponyme.
1: Je fabrique dans mon petit coin, mais ce que je préfère faire, c'est dans mon style répondre à une commande. Le livrer et voir les gens vraiment alors heureux, je ne sais pas, enfin en tout cas satisfait et si heureux, content de cette chose qui a été créée pour eux.
2: Née en Bretagne, dans le nord de la France, Anne Milbeau grandit dans une petite ville où la forge de son grand-père a laissé une empreinte profonde. Passionnée de musique, elle suit naturellement des études de musique à Rennes. Cependant, un besoin créatif manuel l'amène à expérimenter d'autres médiums. Et en 1993, elle se forme en art plastique à Nîmes et découvre alors sa vocation pour la bijouterie contemporaine.
1: C'était une formation d'un an avec des professeurs professionnels, des artistes. Ça a été vraiment une révélation. Je me suis assise à l'établi et là, je me suis trouvée vraiment à ma place. J'ai commencé à travailler chez moi. Les gens que j'ai rencontrés à Nîmes, ça a été vraiment fédérateur. On a voulu tout de suite montrer ce qu'on pouvait faire. Et petit à petit, j'ai fait des expositions.
2: En quête d'harmonie, d'équilibre visuel et tactile, Anne Milbeau puise ses inspirations dans la mémoire, l'architecture et le mouvement. Elle crée des bijoux de protection ou qui évoquent le cycle de la vie, comme dans la collection présentée à Parcours Bijoux.
1: En 2020, je mettais en parallèle le corps et la maison. L'importance de l'abri dans lequel on peut se réfugier quand on en a un, que j'ai symbolisé par cette maison à cinq pans. Et cette fois-ci, je participe à une exposition organisée par Elsa Vanier qui s'appelle « Ange ou démon ». Je reprends cette idée de maison et de bois brûlé que je mets en lien, et ça s'appelle « Foyer ». Donc j'ai fait six pièces qui racontent l'importance du foyer, l'abri et en même temps lié au feu, donc qui peut être destructeur. Et je travaille aussi pas mal des ex-voto, des amulettes, des objets de dévotion et de protection. Ça fait vraiment partie aussi de mon travail.
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0: 100% création et vous avez sûrement reconnu le légendaire David Bowie et son titre Life on Mars. Merci d'avoir choisi RFI pour vous accompagner en ce dimanche 4 octobre. Très bonne journée. A good day. C'est avec Anderson .Paak tout de suite.

0: à l'américain Anderson .Paak pour refermer cette édition d'Afrique Matin réalisée par Thierry Dessin, rédactrice en chef Céline Pellarin. Dans un instant, c'est le début d'RFI Matin. Très bon dimanche à l'écoute de la Radio du Monde.
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3: 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Bonjour Martin Guèze.
4: Bonjour Paul-Lonsin Spinelli, bonjour à toutes et à tous.
3: Votre journal pour commencer. Le Brésil a un tournant de son histoire et qui s'apprête à rejouer le match Lula-Bolsonaro.
4: Un match retour 4 ans après la victoire de Lula face à Jair Bolsonaro lors de l'élection présidentielle. Jair en prison, c'est son fils Flavio qui affrontera Lula dans les urnes aujourd'hui, alors que 160 millions de Brésiliens sont appelés à voter pour des élections générales. Élections générales également en Bosnie-Herzégovine, pays des Balkans, toujours fracturé par les divisions communautaire, même 30 ans après la fin de la guerre dans le pays. L'armée fédérale éthiopienne qui reprend la ville de Mekele, la capitale du Tigré, aux mains des rebelles du TPLF, cela fait suite à plusieurs jours de combats entre les deux camps. Et puis enfin en France, Marine Le Pen, candidate du Rassemblement National à la présidentielle, continue de soutenir son bras droit Jordan Bardella, et ce malgré les accusations d'antisémitisme. Et puis l'opération Bibli en folie achève sa troisième édition des bibliothèques à la reconquête du jeune public.
3: Le Brésil sommeille encore avant une journée cruciale pour l'avenir.
4: 160 millions de Brésiliens attendus aux urnes tout à l'heure. Dans 6 heures précisément, les bureaux de vote qui ouvriront pour des élections générales. Des citoyens appelés à choisir leur gouverneur, leur sénateur, leur député et surtout leur président. Ils sont 13 candidats. Mais le scrutin devrait se jouer entre le sortant Lula et le candidat d'extrême droite Flavio Bolsonaro, fils de l'ex-président Jair Bolsonaro, qui est aujourd'hui en prison. Deux favoris donnés au coude à coude dans les intentions de vote, Marine de la Mossonnière.
5: Selon les derniers sondages, Lula et Flavio Bolsonaro sont au coude à coude, loin, très loin, devant les autres candidats. À 80 ans, le président sortant brigue un quatrième mandat. Il met en avant le taux de chômage historiquement bas au Brésil, la réduction des inégalités et une inflation désormais maîtrisée, mais évite de s'étendre sur le ralentissement économique et l'insécurité dans le pays. Surtout, Lula se présente comme le garant de la souveraineté du Brésil face aux États-Unis. Donald Trump est un allié du clan Bolsonaro et après le Chili, le Pérou et la Colombie, Washington aimerait voir le plus grand pays d'Amérique du Sud virer à droite toute. Flavio Bolsonaro se dit plus modéré que son père, l'ancien président d'extrême droite Jair Bolsonaro, condamné pour tentative de coup d'État. Le sénateur de 45 ans promet d'employer la manière forte face aux criminels comme Nayib Bukele au Salvador. Il compte également redonner du pouvoir d'achat aux Brésiliens et lutter contre la corruption, alors qu'il est lui-même mis en cause dans l'affaire Banco Master, le plus vaste scandale financier de l'histoire du Brésil.
4: Marine de la Moissonnière, pour tout savoir des enjeux de cette élection présidentielle au Brésil, vous pouvez aussi retrouver l'analyse de nos confrères de la rédaction numérique de RFI à lire sur RFI.fr. Et puis le second tour de cette élection, si second tour il y a, est lui prévu le 25 octobre. Une autre élection en Bosnie cette fois. Les citoyens, là aussi appelés aux urnes aujourd'hui, encore pour des élections générales et pour élire les responsables d'un véritable millefeuille institutionnel issu des accords de paix de 1995. Même si 30 ans après la guerre, les oppositions entre les communautés bosniaques, croates et serbes restent au cœur de la vie politique. Des élections qui riment avec division alors que les différents dirigeants nationalistes continuent d'attiser les tensions. Reportage à Sarajevo de notre correspondant Louis Seyé.
6: Impossible de leur échapper, les affiches de campagne sont partout sur les boulevards de la capitale bosnienne. Mais les multiples slogans ne semblent pas retenir l'attention des passants comme Sarah, une étudiante de 22 ans.
7: Oh, en Bosnie-Herzégovine, il faudrait tout changer. Il faudrait mieux protéger les femmes et davantage soutenir les étudiants. S'occuper de l'environnement, il faudrait tout changer.
6: Trois décennies après la guerre, les divisions communautaires ont été omniprésentes dans la campagne, comme à chaque élection. Pour Emir, 32 ans et au chômage, les priorités devraient être l'emploi et l'avenir du pays.
8: La plupart des débats portent sur la guerre, sur le passé. Les politiciens ne se préoccupent pas vraiment du présent, ni de l'avenir et de ce qu'il faut faire maintenant. J'espère que les choses vont s'améliorer un jour, mais je ne pense pas que cette élection change quoi que ce soit.
6: Tract à la main, Nermina, elle, tente de mobiliser ses concitoyens. Pour cette militante social-démocrate d'une cinquantaine d'années, le principal combat reste celui contre le clientélisme des partis nationalistes au pouvoir.
9: Nous sommes ici parce qu'on veut se battre contre la corruption. On veut l'égalité pour tous, les mêmes droits pour tous. Il faut en finir avec la corruption.
6: Ces frustrations poussent la jeunesse à partir. En 30 ans, la Bosnie-Herzégovine a perdu plus d'un quart de sa population. Elle ne compte plus aujourd'hui que 3 millions d'habitants. Louis Seyé, Sarajevo, RFI.
4: Et en Bosnie, les bureaux de vote qui viennent d'ouvrir, ils fermeront à 17h temps universel. Les électeurs doivent désigner plus de 500 députés et de nombreux autres responsables, dont les membres de la présidence du pays.
3: Une autre élection se tenait, elle, hier en Lettonie.
4: Un scrutin législatif cette fois dans ce pays balte au nord de l'Europe, frontalier de la Russie, où le parti pro-européen du Premier ministre de centre-droit, Andris Kulberts, est arrivé en tête des législatives selon les résultats partiels crédités de 36% des voix. Les nationalistes de Lettonie d'abord arrivent en seconde position avec 13%. Le parti pro-russe Pouvoir Souverain est crédité de 11%. L'enjeu pour le Premier ministre sortant est désormais de constituer une coalition dans ce pays de 2 millions d'habitants.
3: L'armée fédérale éthiopienne est entrée dans Mekele, la capitale du Tigré.
4: Mekele désertée par les forces du TPLF qui s'était emparée de la région depuis le mois d'avril. Le Front de Libération du Peuple du Tigré qui avait établi son propre gouvernement régional et qui avait créé une administration parallèle à celle du gouvernement fédéral. Les combats faisaient rage depuis le 23 septembre et Marlène Panara, la reconquête de Mekele s'ajoute aux prises majeures des troupes fédérales ces derniers jours.
10: 10 jours après le déclenchement du conflit dans le nord de l'Éthiopie, la situation a basculé au Tigré. Hier, l'armée fédérale est entrée dans Mekele, la capitale de la région. La veille, des troupes alliées avaient repris le contrôle de l'aéroport de la ville aux mains des rebelles tigréens depuis le 23 septembre. Quelques heures avant l'entrée des soldats dans la ville, les troupes du Front de Libération du Peuple du Tigré et leurs dirigeants avaient fui en masse la capitale régionale. Le même jour, des scènes de pillage ont également été observées dans des magasins et certaines institutions régionales. D'après un chercheur souhaitant garder l'anonymat, l'entrée des fédéraux dans Mekele constitue une prise stratégique pour le gouvernement. Mais l'urgence sera désormais de répondre aux besoins humanitaires d'ampleur de tous les Tigréens, souligne-t-il. La population est épuisée et fait face en ce moment à un grave épisode de sécheresse. Si rien n'est fait pour rétablir l'assistance humanitaire, la situation sera catastrophique. En juillet, 922 000 personnes ont bénéficié d'une aide alimentaire au Tigré d'après FuseNet, un réseau d'alerte contre la famine. Marlène Panara, Addis Abeba, RFI.
3: Il est 8h07 à Tel Aviv où le soulagement a laissé place à la polémique.
4: Soulagement de voir les 166 passagers israéliens rentrer sains et saufs après cet acte terroriste selon l'enquête émirienne dans ce vol de la compagnie Fly Dubai mercredi lorsque le copilote omanais de l'appareil a tenté de s'emparer du vol en attaquant à la hache le pilote. Et cette polémique qui enfle donc en Israël. Comment cet homme aux antécédents d'islamistes radicals a-t-il pu se retrouver aux commandes de l'avion? Les premiers éléments de l'enquête pointent en tout cas de lourdes de défaillance dans le système de surveillance, y compris en Israël. Correspondance à Jérusalem, Michel Paul.
11: La loi ici est formelle. Les compagnies aériennes doivent transmettre la liste complète des équipages 48 heures avant l'atterrissage et les autorités israéliennes avaient bien reçu celle du vol Fly Dubai. Mais sur le terrain, la chaîne de contrôle n'a pas fonctionné. Le ministère des Transports affirme ne pas avoir les outils de renseignement nécessaires pour enquêter sur les équipages étrangers, tandis que le Shin Bet, le service de sécurité intérieure, se défausse en rappelant qu'il n'est mandaté que pour les compagnies israéliennes. Quant au renseignement extérieur, le Mossad, aucun protocole de transmission automatique ne lui aurait été activé. Résultat, les signaux d'alerte sur Amam El Amami, le copilote écarté d'Oman Air pour radicalisation djihadiste et refoulé par la Royal Air Maroc, sont totalement passés sous les radars. Une faille béante reconnue jusqu'au sommet de l'État, alors que plusieurs députés réclament déjà l'ouverture urgente d'une enquête parlementaire. Michel Paul, Jérusalem, RFI.
4: Et le Premier ministre israélien Benjamin Netanyahou a lui invité hier en tant qu'hôte d'honneur Smit Machar à se rendre en Israël. Le pilote indien de l'appareil qualifié de héros, lui qui est pour l'instant soigné aux Émirats Arabes Unis. Aux États-Unis, Frank Strada, le chef de l'administration pénitentiaire du Tennessee, a annoncé sa démission après le scandale de cette exécution ratée. Celle de Christa Pike, première femme condamnée à mort depuis plus de 200 ans dans cet état du sud des États-Unis. Christa Pike qui a survécu à l'injection de deux doses létales l'hôpital cette semaine. Cette femme de 50 ans est toujours inconsciente et placée sous assistance respiratoire. Une affaire qui a choqué l'opinion publique mondiale. Le gouverneur de l'État du Tennessee qui a exigé une enquête indépendante et qui a suspendu toute exécution jusqu'à nouvel ordre.
3: En France, Marine Le Pen tient son cap et réaffirme son soutien à Jordan Bardella.
4: Pas question de lâcher la seconde moitié de son ticket. La candidate à la présidentielle qui entend faire de Jordan Bardella son premier ministre, si elle remporte l'élection présidentielle l'an prochain. Et peu importe si Mediapart a publié cette semaine des documents accablants pour le président du parti, authentifiant auprès de Meta et auprès du site Justice des écrits antisémites tenus entre 2013 et 2015. Ce qui n'a pas empêché Marine Le Pen de renouveler son soutien aujourd'hui dans les colonnes de la Tribune Dimanche à Jordan Bardella. Valérie Gasse.
12: Les mots de Marine Le Pen sont sans ambiguïté. Sollicitée par la Tribune Dimanche, elle affirme « J'ai totalement confiance en Jordan ». La candidate, qui était restée silencieuse depuis la publication d'un deuxième article présentant les captures d'écran des messages antisémites et des éléments d'authentification les reliant à Jordan Bardella, garde donc le cap choisi depuis la publication des premières révélations de Mediapart, faire bloc avec celui qu'elle veut nommer à Matignon en cas de victoire à l'élection présidentielle. Son Poulain, qui nie toutes les accusations et affirme que les documents produits par Mediapart sont des faux. Une stratégie de défense qui ne convainc pas les adversaires du RN. De Gérald Darmanin à Olivier Faure en passant par Édouard Philippe, tous ont estimé que Jordan Bardella était vraisemblablement l'auteur des écrits, mais qui pour le moment ne fait pas baisser la candidate dans les sondages. À ce stade, Marine Le Pen ne lâche pas Jordan Bardella. Ils seront d'ailleurs ensemble mardi prochain pour présenter lors d'une conférence de presse la trajectoire budgétaire de la candidate.
4: La précision signée Valérie Gasse.
3: Jeu 7 et match, ce n'est pas du tennis mais du football. L'Argentine comme l'Angleterre en passe 7 à leurs adversaires.
4: Rien que ça, quasiment des scores de rugby. Paul, 7-0 pour les Trois Lions face à la Croatie en Ligue des Nations. 7-0 aussi pour l'Albicéleste en match amical face au Burkina Faso. Les vice-champions du monde sans pitié pour les étalons. Des étalons rajeunis et épuisés par un interminable voyage pour rejoindre le stade monumental de Buenos Aires. Balayé donc par les joueurs de Lionel Scaloni qui évoluait sans Lionel Messi, l'icône argentine qui disputera son dernier match avec la sélection mercredi face au Bénin. L'Argentine qui portera pour l'occasion un maillot spécial en hommage.
3: Fin des biblis en folie, opération séduction dans les bibliothèques françaises.
4: C'est un temps de redonner le goût de lire. Plus de 15 000 bibliothèques françaises ouvrent leurs portes ce week-end, dont la BNF, la Bibliothèque Nationale de France. Refuge bien connu des étudiants en période de révision, qui devient le temps d'un week-end un véritable atelier d'édition pour faire découvrir aux plus jeunes l'univers du livre. La BNF, où s'est rendue Carlotta Morteo.
13: Délicatement, ça va coller un peu peut-être.
14: Rouleau d'encre noire à la main, ces enfants de 7 ans découvrent les gestes des premiers imprimeurs.
15: J'essaye de le placer.
14: Dans de petits casiers en bois, ils alignent des lettres en plomb.
16: La case, c'est la boîte dans laquelle on va disposer les caractères mobiles métalliques.
17: Moi, j'ai écrit ouf.
16: Avant, on leur a expliqué tout le principe, notamment le principe de composer à l'envers pour que ça imprime à l'endroit.
14: Direction ensuite la presse avec sa grande roue, version miniature de la machine typographique de Gutenberg qui a révolutionné la diffusion des livres.
16: Et maintenant, tu tournes dans ce sens-là. Vas-y.
14: À l'heure des écrans, la Bibliothèque nationale de France veut transmettre l'amour du papier et inscrire très tôt l'idée que la bibliothèque est un espace ouvert et ludique.
18: Il y a les livres, mais il y a aussi tout ce qui sert à diffuser le savoir, la culture, donc ça peut passer par des films, par de la musique.
14: Anne-Elisabeth Buxtorf est directrice des publics à la BNF.
18: Les bibliothèques ont fait un effort énorme de développement et d'adaptation de leur offre documentaire et puis toutes les animations, les ateliers, les services, l'apprentissage des langues ou quand on cherche un emploi. Donc des services de proximité utiles tout au long de la vie.
14: Véritable lieu de vie, les biblis, comme on dit, ont vu leur fréquentation augmenter de 18% en seulement une année.
4: Et cette troisième opération de Biblis en folie qui se prolonge jusqu'à ce soir dans les bibliothèques et médiathèques françaises. RFI en folie, c'est avec Paul Lonsin-Spinelli.
3: Merci beaucoup Martin Guez.
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3: Sur la célèbre île au musée de Berlin en Allemagne, c'est peut-être l'établissement le plus confidentiel. Le Bode Museum attire en général les passionnés d'art religieux et byzantin, mais récemment les guichets ont vu débarquer des files de nouveaux visiteurs, 900 par jour désormais contre 500 il y a encore quelques semaines. Et la raison de cet intérêt nouveau, c'est la présence du portrait officiel d'Angela Merkel. C'est l'œuvre de Jérémy Keras, un jeune peintre franco-allemand de 28 ans jusqu'alors inconnu. Comme des centaines de curieux, Nathalie Versieux est allée s'offrir un tête-à-tête avec l'ex-chancelière.
19: Ich suche das Bild von Merkel, wenn ich hier richtig.
20: Ja.
15: Pas de doute possible, c'est bien elle. Au deuxième étage du Bode Museum, au cœur de Berlin, blazer bleu flamboyant, regard pâle, concentré, une Merkel sobre et réaliste avec toutes ses rides. Le peintre Jérémy Queyras se souvient de ce jour où il a envisagé de peindre la chancelière qui a accompagné toute son enfance.
19: En 2022, je lui ai écrit une lettre à la main, surtout une collectionneuse d'art qui m'avait encouragé à lui écrire en disant « Madame Merkel va avoir besoin d'un portrait, il faut que vous essayiez ». Pendant 3 ans et demi, 4 ans, j'ai pas eu de retour. Et en 2025, j'ai reçu un mail dans lequel on me disait Madame Merkel aimerait bien vous rencontrer en personne.
15: S'ensuit une année de travail, une vingtaine de séances de pause et une double vie pour le jeune homme obligé de garder le plus strict secret sur son travail, même vis-à-vis de ses colocataires berlinois, Jérémy Queyras.
19: Ça a été un peu un défi aussi de combiner l'image de la femme politique et la personne privée que j'ai pu rencontrer.
15: Dans le public, face au tableau, de nombreux retraités comme Barbara, une Allemande de l'Est venue exprès pour Angela Merkel.
20: On retrouve bien ses vestes, son collier, son regard. Elle a l'air en paix avec elle-même.
15: Tous ne sont pas des fans de toujours, comme ce couple de retraités originaires des bords de la mer Baltique, des électeurs du SPD. Ils n'ont jamais voté pour elle et pourtant, ils la regrettent.
20: Beaucoup lui ont reproché d'avoir laissé traîner les choses.
21: Ça, c'est un point positif pour elle. À ses débuts, elle a été beaucoup ridiculisée, mais elle a consolidé la République fédérale et l'a rendue plus transparente.
15: Le politologue Gero Neugebauer, très surpris du tournant pris par le culte Merkel, un culte qu'on retrouve jusque sur les réseaux sociaux.
22: Elle représente le bon vieux temps, une époque où on pouvait avoir l'impression qu'il n'y avait pas de conflit dans la société. Et elle a l'image d'une femme proche du peuple, n'est-ce pas ?
15: Une fois l'exposition terminée, le tableau rejoindra la galerie des portraits de la chancellerie aux côtés de Konrad Adenauer, Helmut Kohl ou Gerhard Schröder. Nathalie Versieux, Berlin, RFI.
3: Et avant ça, le portrait d'Angela Merkel va être exposé au Bode Museum de Berlin jusqu'au mois de janvier. Au sein des démocraties européennes, c'est généralement l'ingérence russe qui est crainte à l'approche d'élections. Mais les milieux trumpistes, eux aussi, essaient de peser sur les scrutins. La sphère MAGA passe pour cela par les réseaux sociaux, bien sûr, mais aussi des centres de réflexion et par des soutiens financiers et politiques. C'est ce que démontre la correspondante de la chaîne CNN à Paris, Mélissa Bell, dans son nouveau livre « Sous influence américaine, enquête sur l'ingérence américaine en France et en Europe ». C'est paru aux éditions First. Elle a répondu aux questions de Julien Chavanne.
23: Bonjour Mélissa Bell.
24: Bonjour.
23: Moi, ce qui m'a frappé dans votre livre, c'est à quel point ces réseaux MAGA agissent sans se cacher, ça se passe publiquement, c'est quasi officiel, ils ne se cachent pas.
24: C'est ce qui est remarquable. On a tellement l'habitude de l'ingérence russe qui avançait beaucoup plus masquée, qu'il fallait essayer de comprendre pour pouvoir la contrer. Cette fois-ci, c'est toute la puissance de l'administration américaine en s'appuyant sur des réseaux et des infrastructures finalement plus anciennes qui œuvrent pour s'immiscer dans la vie politique européenne et ça n'a rien de caché. Au contraire, c'est quelque chose dont se vantent les représentants principaux de l'administration américaine.
23: Et qui a essayé de le faire en Hongrie, notamment. On a vu les visites de J.D. Vance, de Marco Rubio à Budapest pour soutenir Viktor Orban, Premier ministre sortant, qui a perdu l'élection. Finalement, ça n'a pas marché.
24: Ça n'a pas marché, mais je trouve que le cas hongrois est très intéressant à plusieurs titres. D'abord, parce que quand on regarde les MAGA qui veut revenir au pouvoir pendant l'administration Biden, il se tourne vers qui ? Il se tourne vers Viktor Orban et Budapest. Et se créent alors des liens très importants. Et le message des Hongrois au pouvoir autour d'Orban à l'époque, c'est quoi ? C'est la première chose contre laquelle il faut vous attaquer, c'est les indépendants, c'est les médias indépendants, avec toute une feuille de route, une fois qu'on a pris le pouvoir, de comment transformer un État démocratique en un État hybride, illibéral, une démocratie illibérale. C'est comme ça que Viktor Orban appelait la Hongrie. Ça, c'est le premier point intéressant, que en fait, cette expérience a été née en Europe. La deuxième chose que j'ai trouvée très instructive et fascinante, malgré l'ingérence américaine, malgré le poids du clan Orban dans le système, quelqu'un d'autre a quand même réussi à garder. Nos votes nous appartiennent quand même.
23: Oui, mais peut-être que l'objectif, il n'est pas politique de ces réseaux-là, il est plutôt culturelle. Vous parlez de cette internationale réactionnaire que les réseaux MAGA essaient d'installer. La bataille, elle est culturelle d'abord, Mélissa Bell.
24: D'abord, et je pense que c'était une des grandes découvertes, justement, je parlais de Reagan et de Thatcher dans ces années-là, de cette droite de Reagan, de comprendre qu'on gagnait par la culture, on changeait les débats avant de gagner dans les urnes. Et comment ça marche? Eh bien, on prend une idée qui, à un moment, est sans doute trop radicale pour choquante, être discutée, ouais. Choquante, qui n'est pas du tout dans le cadre des débats du moment. Et petit à petit, par le biais de think tanks, par le biais d'experts, soi-disant experts qu'on met sur des plateaux dans des chaînes de télévision qui font plus de l'opinion que du journalisme, petit à petit, ça passe, ça filtre, ça devient non seulement acceptable d'en entendre parler, mais central au débat. J'ai plusieurs exemples en tête quand il s'agit de l'Europe. L'idée de la rémigration, il y a 15 ans, le mot même n'existait pas. Aujourd'hui, l'idée est centrale à toutes les campagnes de l'extrême droite en Europe. À quel point ils vont adopter cette politique plus douce, d'une façon plus douce ou plus dure? Mais voici un exemple d'idée centrale. Le wokisme en est un autre. Donc petit à petit, une idée qui était radicale devient centrale et ça permet à des partis qui avaient des idées d'autrefois radicales de devenir centrales au débat.
23: Et la France, alors Mélissa Bell, qui est le candidat ou la candidate des réseaux MAGA pour la présidentielle?
24: Une de mes difficultés, c'est qu'il reste tellement de temps avant la présidentielle et tellement d'incertitudes, et tout le monde le sait en regardant un petit peu le paysage politique français depuis ces dernières années, ça risque d'être chaotique avec beaucoup de gens qui vont se bousculer pour essayer d'y arriver, et des partis très différents, et des partis qui entre eux s'entendent mal. Et je voulais essayer de comprendre en quoi le soutien de MAGA pouvait aider tel ou tel candidat, en imaginant qu'aucun candidat n'émerge à la droite de Marine Le Pen, parce qu'on sait que MAGA trouve le RN un peu pas assez radical, justement, il voudrait qu'ils soient un peu plus, qu'ils le soient un peu plus. En imaginant que personne n'émerge à la droite, l'idée, c'est de voir comment MAGA va soutenir le RN et comment, surtout, une Marine Le Pen va réussir à naviguer ce soutien qui est devenu, je pense, de plus en plus toxique pour un électorat européen.
23: Et alors, côté européen, côté français, est-ce qu'on est suffisamment armé pour y faire face?
24: Absolument pas. On est bien armé. On commence à être bien armé pour gérer l'ingérence russe, mais elle est tellement différente de nature, dans son fond et dans sa nature, que je pense que pour l'instant, on a du mal même à regarder en face l'idée de cette ingérence américaine. Parce qu'au-delà de la contrer et de commencer à s'armer contre, il faut aussi en accepter les conséquences. C'est-à-dire la fin de cette parenthèse de 80 ans, qui aura été très prospère, très stable, qui nous semblait tous être nourri de valeurs qui nous semblaient bonnes et éternelles, la démocratie libérale, le respect de la démocratie, le respect des démocraties des uns et des autres. Ça, c'est fini, me semble. Le plus j'ai avancé dans l'écriture du livre, plus je me suis dit, en fait, c'est ça qu'il est difficile de regarder en face, c'est que ça aura duré 80 ans et qu'autre chose va maintenant émerger.
23: Merci, Mélissa Bell.
3: Le livre international présenté par Julien Chavanne. Les blouses blanches et les microscopes passent sur le devant de la scène en France. La fête de la science commence ce week-end et se poursuit jusqu'au 12 octobre. Bonjour Caroline Lachowski.
0: Bonjour.
3: Et pour les chercheurs, eh bien c'est l'occasion de faire connaître l'univers du laboratoire au plus grand nombre. Tous les moyens sont bons et même le rap.
0: Bref, j'ai rappé ma thèse. Moi, c'est Yael et je suis en thèse de microbiologie. En gros, je bosse sur une bactérie qui ressemble à un flageolet. Elle n'est pas dangereuse, mais super utile. En fait, elle m'aide à comprendre comment stopper la tuberculose. Du coup, je passe mes journées à faire plein d'expériences. Avec des trucs qui fument, des gels avec des puits, des cultures de bactéries qui tournent, et des gels qui tournent, eux aussi. Des trucs que personne comprend, en fait. Même moi, parfois.
2: Elle, c'est Lady Pipette. Après avoir rappé sa thèse avec succès, ce qui lui a valu le premier prix du jury du concours Ma thèse en 180 secondes, Yael Wormser, alias Lady Pipette donc, a continué dans cette double voie. Microbiologiste le jour, à l'Institut Pasteur, et rappeuse le soir et sur les réseaux sociaux, mettant en mots et en musique, avec humour toujours, son quotidien de chercheuse en laboratoire, ses expériences, ses ratés, ses doutes et ses petites victoires, mais aussi celles des femmes de science en général, souvent victimes du syndrome de l'imposteur, ou plutôt de l'imposteuse, éternelles oubliées de la grande histoire des sciences. Combien d'éminentes chercheuses ont-elles été invisibilisées, voire carrément effacées de la photo des prix Nobel? Ça s'appelle l'effet Mathilda, et Lady Pipette nous le rappe, elle, comme ça.
5: Elle bouleverse la science au conflit.

0: Rap ta science avec Lady Pipette, c'est aujourd'hui à Paris, au Palais de la Découverte, qui d'ailleurs réouvrira exceptionnellement ses portes au public à l'occasion de la fête de la science, Caroline.
1: Oui, après 6 heures de travaux et des menaces de fermeture totale, déjouées par la mobilisation de la communauté scientifique, le Palais de la Découverte, un des plus anciens et des plus prestigieux lieux de médiation scientifique de Paris, réouvrira officiellement au printemps 2027. En attendant, vous pourrez déjà y fêter la science ce week-end, comme dans de nombreux laboratoires et instituts de recherche dans l'Hexagone, qui ouvrent leurs portes à tous les curieux de science, en proposant des visites insolites, des animations et des expériences inattendues, histoire de donner ou de redonner le goût de la science, la curiosité et la passion de la recherche, menacées de toutes parts et partout dans le monde aujourd'hui. Mais les chercheurs et chercheuses ne baissent pas les bras et continuent de mouiller leurs blouses blanches pour partager et démystifier leur science, en nous ouvrant les yeux sur d'autres mondes microscopiques, à l'instar de Lady Pipette.

0: Novassi, la cryo IM, c'est l'œil du futur.
1: La fête de la science est donc jusqu'au 12 octobre dans toute la France. Merci Caroline Lachowski. On vient d'explorer le quotidien d'une chercheuse avec le rap et tout de suite, on part à la rencontre d'une vedette de la scène électronique, Asna. Est née en Côte d'Ivoire, son style c'est une trance puissante qui lie techno et groove du continent africain. Fin juillet, la DJ était de passage dans l'ouest de la France au festival Les Escales de Saint-Nazaire et Guillaume Thibault l'a rencontrée.
2: Youble, youble, youble, oh, mi yo palé. 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
3: Qui a dit que les DJ ne savent pas chanter? Pour pénétrer l'univers d'Asna, il faut déjà gagner sa confiance, puis se laisser embarquer dans la voiture familiale sur les pistes et les routes de Côte d'Ivoire et faire tourner les cassettes.
4: On allait une fois par mois chez le disquaire acheter les nouvelles sorties. Johnny allait, qui fait vraiment une sorte de rock à l'ivoirienne. Donc je pense que le virus est arrivé à ce moment-là.

0: Comme le masque richement décoré de Cory qui cache son visage sur scène, Asna se veut discrète, voire secrète. À la pulsion de l'électro, l'artiste a souvent mêlé les sons de la nature. Une connexion sans doute née dans sa jeunesse, dans la région de Giglo, où elle a grandi.
1: On était logés vraiment en plein centre de la forêt, de la nature et tout. Toujours dehors, les pieds nus, on partait à l'aventure dans la forêt. Moi, j'ai vu tous les animaux possibles. Et donc, ouais, moi, j'ai grandi là-bas jusqu'à mon adolescence, jusqu'à mes 18 ans.
0: Grandir au cœur de la nature, avec des parents scientifiques, ouvre visiblement l'esprit. Enchaîner des études à Abidjan, Dakar et Rabat aussi. À force de jouer, de mixer, Asna a fini par se poser, par s'écouter, happé par le son et la vibration.
1: La musique, c'est un esprit, c'est quelque chose de vivant en fait. La musique, elle est là quoi, et une fois qu'elle appelle, c'est très très très très très très difficile de s'en détacher.
0: Dans la vie comme sur scène, Asna poursuit sa quête, sa lutte, transmet sa transe, portée par un seul guide, une arme unique, sa musique.
1: Je prie pour que les cœurs et les esprits soient disposés à recevoir, que cette expérience-là me permette de m'améliorer encore de telle sorte que ces cœurs et ces esprits-là puissent toujours être là et que je sois juste avec la musique.

0: Asna, pépite musicale de Guillaume Thibault sur RFI. 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L'information africaine arrive dans une minute.
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0: L'heure d'un nouveau point sur l'actualité africaine. Avec vous, Arthur Ponchelet. Bonjour Arthur.
5: Bonjour à tous. À la une, le ras-le-bol des automobilistes gabonais. Voilà une semaine qu'ils sillonnent Libreville à la recherche de gasoil. La capitale et plusieurs villes du pays subissent une pénurie, mais les autorités promettent un retour à la normale dès aujourd'hui. Pédagogie et sensibilisation. En RDC, le ministère de l'économie veut appliquer la loi qui réserve les petits commerces aux ressortissants congolais. Ils réunissaient ce week-end le patronat et les syndicats. La une, c'est aussi le décès de Daphrosa Gauthier. La fondatrice du collectif des partis civils pour le Rwanda a dédié sa vie à la traque des génocidaires de 1994. L'arrestation de dizaines de ressortissants malgaches en situation irrégulière à Maurice depuis le début de l'année. Et puis le journal des sports dans 10 minutes et la claque, la correction infligée par l'Argentine au Burkina Faso. Défaite 7-0 des étalons. Des files d'attente qui s'allongent devant les stations-service, le son des démarreurs qui tournent dans le vide et celui de la colère des automobilistes. Le Gabon est donc confronté depuis une semaine à des pénuries de gasoil. C'est notamment le cas à Libreville, la capitale. Une situation d'autant plus incompréhensible pour certains Gabonais que le pays produit du pétrole et dispose même de sa propre raffinerie. Alors face aux difficultés, les Librevillois prennent leur mal en patience. Reportage Yves-Laurent Gomain.
6: Station-service de Total Énergie à Beau Séjour dans le 5e arrondissement, 10h du matin. Plusieurs automobilistes campent depuis 5h. Des dizaines de bidons sont alignés devant les pompes.
7: Il faudrait qu'on nous explique pourquoi nous sommes en manque de gasoil à Libreville. Ça ne s'explique pas, nous sommes un pays pétrolier, nous ne devons pas être en manque de gasoil.
8: Ah, mais on est obligé, on dort dans la station pour prendre le camion à 5h ou 6h.
6: Dans la file d'attente qui ne fait que s'allonger, de nombreux chauffeurs de taxi. À la pompe, les quantités sont rationnées, pas plus de 15 litres par client.
9: On donne 10 000 francs par personne. Moi, je suis taximan. Comment je fais pour m'en sortir dans ce cas? C'est compliqué.
10: On a trouvé dans tous les villes. On part ici, on part ici. C'est compliqué, en fait.
8: Les taximans sont obligés d'augmenter les tarifs parce qu'il y a pénurie de carburant.
6: Dans la ville, plusieurs stations-service sont totalement fermées. Jean Donga, président d'un parti politique, déplore le silence des autorités.
11: Ça touche au quotidien des Gabonais. Donc on ne peut pas vivre sans eau, sans électricité, sans carburant, c'est difficile.
6: Dans un communiqué diffusé sur les réseaux sociaux, le ministère du pétrole et du gaz ne donne pas les raisons de cette pénurie. Il annonce cependant l'arrivée imminente d'une cargaison importée et promet un retour progressif à la normale dès ce dimanche. Yves-Laurent Goma, Libreville. RFI.
5: L'actualité en République démocratique du Congo est d'abord la visite hier de Félix Tshisekedi à Brazzaville. Le président a rencontré son homologue Denis Sassou Nguesso pour la toute première fois depuis les affrontements sur le fleuve Congo entre des soldats des deux voisins. C'était il y a plus d'un mois. Il a exprimé ses profonds regrets et promis d'indemniser les victimes. La RDC et ce tour de vis du gouvernement sur les petits commerces. Il y a plusieurs années, une loi a interdit aux ressortissants étrangers de les détruire Nir, mais le texte n'avait jamais vraiment été appliqué jusqu'à ce décret publié il y a 6 mois. La mesure est présentée comme une façon de favoriser, d'accompagner les Congolais qui veulent entreprendre. Le vice-premier ministre à l'économie a réuni ce week-end le patronat et les commerçants pour détailler la réglementation. RFI Kinshasa, Pascal Moulégoua.
12: Protéger les entrepreneurs locaux tout en maintenant un cadre attractif pour les capitaux étrangers, c'est la ligne décrète fixée par les décrets du 30 mars dernier. Les activités de détail et de petite taille doivent désormais être la chasse gardée des Congolais. Les opérateurs étrangers, eux, ne pourront investir que dans 10 catégories spécifiques qui nécessitent de gros investissements et sous réserve d'une autorisation du ministère de l'Économie. C'est le cas des supermarchés ou des concessionnaires automobiles. Devant les patronats et les syndicats, Daniel Mukoko Samba, le vice-premier ministre de l'Économie, a rappelé l'essence de cette mesure, fruit des longues consultations.
13: Il ne s'agit pas ici de remettre en cause la liberté d'entreprendre. Il ne s'agit pas non plus d'opposer les opérateurs congolais aux opérateurs étrangers. Il s'agit tout simplement d'organiser le marché de manière à ce que tous ceux qui participent à ce marché puissent prospérer. Chacun a sa place, chacun est utile. Mais pour que le marché fonctionne correctement, les règles doivent être suffisamment claires pour permettre à chacun de se développer dans des conditions de concurrence équilibrées.
12: Après des mois de sensibilisation, le gouvernement annonce des contrôles sur le terrain. À ce stade, les gouvernements préfèrent que les commerçants se mettent eux-mêmes en règle, mais brandit la menace des sanctions contre les récalcitrants. L'enjeu n'est pas moindre, réussir à assainir les secteurs du détail sans perturber les ravitaillements des ménages ni fragiliser le climat des affaires. Pascal Moulégoua, Kinshasa, RFI.
5: Kinshasa, où la Cour de cassation doit examiner le 26 octobre prochain le dossier qui oppose Moïse Katumbi à son frère Raphaël Katebe Katoto. Le premier est opposant en exil et rejette tout changement de la constitution qui ouvrirait la voie à un troisième mandat pour le président. Le second est aussi engagé en politique. Mais souhaite lui, ce sont ses mots, que Félix Tshisekedi reste au pouvoir 5, même 6 mandats. Et si les deux hommes se retrouvent devant la justice, ça n'est pas pour une question politique, mais immobilière, Patient Ligodi.
14: Katebe Katoto revendique 3 résidences et 2 fermes. Nous avons consulté les documents brandis par les avocats de Moïse Katumbi. Il s'agit de plusieurs écrits signés par Raphaël Katebe Katoto, selon les explications de l'entourage de l'ancien candidat à la présidentielle. Dans l'un, Katebe Katoto se présente comme le vendeur d'une villa située avenue Lofoy à Lubumbashi et désigne Moïse Katumbi comme acheteur. Une lettre de mars 2005 évoque un solde de 250 000 dollars. Une confirmation datée de 2006 mentionne la réception du solde. Et d'autres écrits datés de décembre 2006 portent sur des bâtiments à Kachobo et des installations à Kalemi. Aussi, les avocats de Moïse Katumbi contestent la procédure et la compétence de la Cour de cassation. Ils dénoncent ce qu'ils présentent comme une tentative de manipulation de la justice à des fins politique. De son côté, Raphaël Katebe Katoto affirme que la procédure remonte à 2024 et qu'elle n'est pas liée à son récent séjour à Lubumbashi. Et il renvoie ses contradicteurs devant les juges.
5: Patient Ligodi, elle répétait inlassablement qu'elle voulait la justice, pas la vengeance. On a appris hier le décès de d'Afrosa Gauthier, figure majeure du Rwanda. Avec son mari, elle a fondé en 2001 le collectif des partis civils pour le Rwanda et dédié sa vie à traquer les génocidaires de 1994. Grâce à elle, 7 hommes ont été définitivement condamnés devant des tribunaux français. La justice perd quelqu'un de très important, réagit ce matin sur RFI Christophe Renzao, le président de la communauté rwandaise de France. Les États-Unis appellent l'Éthiopie et l'Érythrée à la retenue. Réaction de Washington après 10 jours de combats au Tigré dans le nord de l'Éthiopie. Hier, l'armée fédérale s'est emparée de Mekelle, la capitale du Tigré. D'après une source diplomatique, des représentants de l'Érythrée, de l'Égypte et du Soudan, Addis Abeba accuse de soutenir les rebelles tigréens, doivent se rencontrer aujourd'hui en Égypte.
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5: Nous sommes le 4 octobre et dans tout juste un mois, le 4 novembre, les Sud-Africains sont appelés aux urnes. On vote pour les élections municipales, un scrutin sur fond de ras-le-bol. De nombreuses villes du pays souffrent de sous-investissements et d'infrastructures défaillantes. Élections marquées donc par ces difficultés économiques, marquées aussi par les violences politiques. Ainsi, l'Initiative mondiale contre le crime organisé s'inquiète. La nation arc-en-ciel a été secouée par 43 assassinats politiques. Et ce depuis le début de l'année. À Johannesburg, Valentin Hugues.
15: Une nouvelle vague de meurtres politiques frappe la nation arc-en-ciel à l'approche des élections municipales. L'échéance du 4 novembre prochain est particulièrement sensible car les élus locaux, acteurs de terrain, sont souvent en première ligne face au crime organisé, à l'extorsion ou encore à la corruption. En juin dernier, un week-end d'inscription sur les listes électorales avait été le théâtre de plusieurs assassinats à travers le pays, notamment d'une candidate au poste de conseillère de quartier abattue dans sa voiture. L'initiative mondiale contre le crime organisé révèle que 43 assassinats politiques ont touché l'Afrique du Sud en moins d'un an. L'organisation précise que c'est déjà plus que lors des précédentes élections municipales et surtout que les mois les plus risqués sont encore à venir alors que l'échéance électorale se rapproche. La région du KwaZulu-Natal, fief de l'ancien président déchu Jacob Zuma, est la plus touchée. Le responsable de cette province a pris la parole en fin de semaine pour appeler au calme. Il a demandé aux partis politiques de prendre leurs responsabilités et de s'assurer que la concurrence électorale reste pacifique. Valentin Hugues, Johannesburg, RFI.
5: 7h39 à Johannesburg, 9h39 à Port-Louis, Maurice, où les arrestations de ressortissants malgaches en situation irrégulière se multiplient, près de 250 depuis le début de l'année. Des hommes et des femmes attirés par la promesse d'emplois bien rémunérés, mais qui, une fois arrivés à Maurice, ne trouvent finalement pas de travail. Aurélie Couman à Antananarive, on parle même de soupçons de traite d'êtres humains.
16: Il s'agit de 153 hommes et 89 femmes malgaches qui ont été arrêtés à Maurice depuis janvier, selon les autorités mauriciennes. Le parcours est souvent le même. À Antananarive, un intermédiaire promet un emploi contre une forte somme. Le candidat part avec un visa touristique. Sur place, il ne trouve pas le travail promis, ou alors c'est un travail au noir. Le visa expire, le travailleur devient clandestin et ne peut plus se plaindre. Contactée par RFI, une avocate spécialisée en droit humain souhaitant rester anonyme invoque le protocole de Palerme. Selon cet accord international de l'ONU, une personne à qui on a menti sur le travail qu'il attend peut être reconnue victime de traite. Pour l'avocate, c'est donc à l'État malgache de protéger ses ressortissants en collaboration avec l'Organisation internationale pour les migrations. En 2024, le Bureau national de lutte contre la traite a recensé plus de 120 victimes malgaches dans de nombreux pays où ils s'étaient expatriés. Travail domestique, travail forcé, esclavage moderne, mariage forcé, ces quatre formes représentent près de 8 cas sur 10. Malgré ces cas, Maurice, elle, veut recruter davantage de malgaches. Selon son ministre du Travail, la demande devrait encore augmenter. Aurélie Couman, Antananarive. RFI.
5: Un mot de l'actualité au Sénégal et de Kirai, le parti présidentiel, qui lançait hier sa toute première université d'hivernage à Dakar, quelques mois après sa création. Le parti de Bassirou Diomaye Faye revendique le soutien de près de 400 maires sur les plus de 550 que compte le pays. Les leaders du parti ont défendu hier, je cite, un souverainisme pragmatique et une diplomatie d'équilibre. Et puis avant le journal des sports, où l'on reviendra notamment sur la victoire hier du Cameroun en match amical 1-0 face à la Côte d'Ivoire. On fait un crochet par Paris, la capitale française qui accueillait hier l'Africa Day, un événement organisé par la French African Foundation. Plusieurs centaines de jeunes conviés à des rencontres autour de l'énergie, du numérique, de la finance ou encore des infrastructures. L'idée est globalement de les mettre en lien avec des recruteurs. Steve Théam est camerounais. Il est arrivé en France il y a 6 ans avec un diplôme d'ingénieur en poche et il a décidé d'aider les jeunes Africains qui décident de s'installer à travers sa chaîne YouTube au-delà des frontières.
17: La grande difficulté aujourd'hui des jeunes que nous recevons, c'est la compréhension de l'environnement. Ne serait-ce que par le CV. Beaucoup, ils vont se vendre sur leur CV, ils ne vont pas avoir la bonne formulation. Et parfois même le CV, ça peut passer, mais lorsque ça arrive au niveau de l'entretien, ça bloque parce qu'il n'y a pas les codes de société. Moi, ça me touche personnellement parce que les parents africains, ils investissent énormément. Mes parents, ils ont investi avec des salaires en franc CFA pour m'envoyer en Occident. Donc j'ai vu les sacrifices qu'ils ont faits et je me dis, c'est pas normal que d'autres parents fassent ces sacrifices et que leurs enfants ne réussissent pas.
5: Témoignage recueilli au micro RFI d'Anne Verdaguet. Et à 7h43, à Paris, je vous repasse la main, Paul Lancin-Spinelli.
0: Merci beaucoup, Arthur Ponchelet. Et 5h43, en temps universel, dans le prochain quart d'heure, sur Radio France Internationale, l'Afrique en marche. À l'occasion d'Octobre Rose, Frédéric Gara vous présente cette initiative de soutien aux femmes sénégalaises victimes du cancer du sein. La revue de presse à suivre aussi avec Catherine Potet. Et tout de suite, les sports. Et l'actualité sportive, c'est avec vous Baptiste Leduc. Bonjour Baptiste.
18: Bonjour Paul, bonjour à tous.
0: En football, on revient sur les matchs amicaux qui concernaient plusieurs sélections africaines hier. La Côte d'Ivoire s'est inclinée chez elle face au Cameroun.
18: Hervé Renard avait choisi d'aligner un 11 remanié pour observer plusieurs jeunes joueurs. Cela s'est soldé par une défaite des éléphants 1-0 face à des lions indomptables qui avaient eux aussi fait tourner leur effectif. Les hommes de David Pagou ont fait la différence au retour des vestiaires grâce à Bill Nsongo. La différence était beaucoup plus nette en revanche entre l'Argentine et le Burkina Faso hier à Buenos Aires. Contraint de jouer avec une équipe composée de jeunes joueurs inexpérimentés, le sélectionneur Amir Abdou n'a pas pu éviter l'inévitable défaite des étalons 7-0.
0: Et ce dimanche, le Sénégal et les Comores s'affrontent à Marseille dans le stade Vélodrome.
18: Un match amical qui viendra clôturer le premier rassemblement de Patrick Vieira en tant que sélectionneur des Lions de la Teranga. Après deux matchs plutôt poussifs face au Mozambique et à l'Éthiopie, l'enjeu pour le technicien franco-sénégalais est d'afficher les premiers progrès de son groupe. Le coup d'envoi de cette rencontre est prévu à 13h en temps universel et à 17h, un autre match amical très intéressant sera à suivre. Ce sera du côté de Tanger entre le Maroc et le Mali.
0: Et puis Baptiste, on prend la direction du Tchad où un partenariat avec le championnat espagnol de football vient de se nouer.
18: Le football tchadien veut tourner la page des difficultés qui freinent son développement et pour y parvenir, le pays s'appuie désormais sur l'expertise espagnole. L'accord signé avec le championnat de première division, la Liga, prévoit notamment une meilleure détection des jeunes talents tchadiens, la formation des entraîneurs et un accompagnement des clubs du pays. L'objectif est de mieux structurer le football tchadien et préparer sa relève. Le pays souhaite se doter de moyens pour devenir un acteur majeur du football continental. Les explications de Nestayem Goto.
19: Dès le mois prochain, des experts de la Liga sont attendus à N'Djamena. Ils doivent parcourir le pays pour identifier les jeunes à potentiel. Le meilleur profil pourra ensuite rejoindre l'Académie nationale de football. Le programme prévoit également des échanges avec des académies espagnoles. Autre volet, la formation des entraîneurs. La Liga doit aussi dresser un diagnostic du championnat national et accompagner les clubs dans leur structuration. Une opportunité, selon le président de la Fédération tchadienne de football, Tahir Oulay Hassan.
20: Les messieurs allaient récomber en termes de transferts des jeunes, c'est les bénéfices reviennent à nos clubs. Donc cet accord profite essentiellement d'abord à nos clubs.
19: La première année sera expérimentale avant un déploiement prévu sur 3 ans. Pour les autorités, l'objectif est désormais de renforcer le niveau du football tchadien. Nahir Abakar, ministre de la Jeunesse et des Sports.
21: Avec ce genre d'initiative qui ne va pas que s'arrêter à la Liga, on va pouvoir accélérer notre développement pour rattraper notre retard et essayer d'être un acteur continental sur le football africain.
19: Détecter et mieux encadrer, le pari est désormais de faire émerger une nouvelle génération de footballeurs tchadiens capables de s'installer durablement dans le football africain. Nestayem Goto, N'Djamena, RFI.
18: Et une des finalités de cet accord, Paul, c'est aussi bien sûr de bâtir un vivier qui profitera ensuite à l'équipe nationale, les SAO du Tchad, qui ne se sont encore jamais qualifiés à la CAN dans leur histoire.
0: Merci Baptiste Leduc, à tout à l'heure. Et bonjour Catherine Potet.
22: Bonjour Paul.
0: Pour la revue de la presse des hebdomadaires français et à la une, Catherine, la Russie serait prête à s'attaquer à la France.
22: Les nouvelles menaces de Poutine sur la France. C'est un dossier publié par l'Express qui s'appuie sur une note gouvernementale datant du mois de septembre et qui, nous dit l'hebdomadaire, anticipe une intensification des attaques sans écarter la possibilité de sabotage et d'actions terroriste. Dans les coulisses, annonce l'Express, Paris se prépare au pire. La note gouvernementale consultée par l'hebdomadaire liste les risques inventoriés. Sabotage, assassinat, attaque cyber. La projection se veut même parfois aussi précise qu'inquiétante, ajoute l'Express, lorsqu'est citée une possible action terroriste causant des morts civiles ou un brouillage conduisant au crash d'un avion civil. Pourquoi cette stratégie? Frustrée de stagner sur le front ukrainien depuis 4 ans et confronté à une crise économique au plan intérieur, Vladimir Poutine a autorisé ses services de renseignement à exporter la violence sur le territoire européen, répond l'Express.
0: Et la France est-elle en mesure de répondre à d'éventuelles attaques russes ?
22: Elle est en tout cas dans l'œil du cyclone. Nous sommes l'une des nations les plus engagées avec l'Ukraine, explique une source interrogée par l'Express. La France, puissance nucléaire, qui n'en a pas moins ses faiblesses. En cas d'attaque massive, précise l'hebdomadaire, nous serions à l'heure actuelle en difficulté pour protéger nos nombreux sites sensibles. Exemple, selon Johan Michel, chercheur à l'Institut d'études de stratégie et de défense, nous serions incapables d'intercepter des vagues de plusieurs centaines de drones, comme le subissent les Ukrainiens certaines nuits. Cela étant, la France n'est pas la seule à envisager le pire. L'Express fait la liste des pays européens qui préparent les civils, notamment à un éventuel conflit. L'Allemagne évalue ses infrastructures médicales pour accueillir un grand nombre de blessés. La Suède a envoyé à ses 11 millions de citoyens une brochure intitulée « En cas de crise ou de guerre ». Quant à la Pologne, elle propose depuis l'année dernière des journées de formation dans des bases militaires, journées ouvertes à tous les civils dès l'âge de 12 ans.
0: La presse hebdomadaire, Catherine, se préoccupe aussi de la préparation de la prochaine élection présidentielle en France.
22: Le Nouvel Obs fait sa une sur ce qu'il appelle la primaire de la dernière chance. Elle réunit une partie de la gauche sans la France insoumise, mais avec l'eurodéputé et candidat de place publique, Raphaël Glucksmann, qui est visiblement le candidat préféré du Nouvel Obs face aux quatre autres personnalités de cette primaire dont le premier tour aura lieu la semaine prochaine. C'est, nous dit le Nouvel Obs, la marche à ne pas rater pour la gauche social-démocrate. Si elle veut compter dans la présidentielle, il lui faut réussir sa primaire d'octobre. Pour l'hebdomadaire, Raphaël Glucksmann est celui qui paraît aujourd'hui le mieux placé, mais regrette-t-il dans un article intitulé « Glucksmann, seul contre tous », il voit ressurgir des procès d'intention qui lui collent à la peau, pas assez de gauche, hors sol ou encore nouveau Macron. Le Nouvel Obs lui consacre en tout cas un long article là où ses rivaux de la primaire n'ont droit qu'à un encadré de quelques lignes.
0: Et parmi ses rivaux, il y a une femme, Ségolène Royal, qui fait la une de Marianne.
22: Ségolène Royal, l'incontrôlable, titre Marianne, qui nous livre sa vision de la femme politique. L'ancienne ministre socialiste de l'écologie et de l'environnement se rêve en réconciliatrice d'une France unie dans un ordre juste. Sans projet cohérent à proposer aux Français, la matriarche compte avant tout sur le charisme d'une prophète sans religion. La voilà habillée pour l'hiver. Et ce n'est pas tout. Parfois louée pour son caractère imprévisible, l'ex-ministre s'est aussi distinguée par ses sorties à l'emporte-pièce et une ligne politique difficilement lisible, ajoute Marianne. L'une de ses sorties les plus célèbres date de 2007 et l'hebdomadaire se fait un plaisir de nous la rappeler. En visite en Chine, raconte-t-il, la candidate à la présidence de la République n'a pas seulement popularisé le néologisme bravitude qu'on conquiert sur la Grande Muraille apparemment, elle a également donné acte d'au moins un mérite à la justice chinoise, sa rapidité. J'ai rencontré un avocat qui me disait que les tribunaux chinois sont plus rapides qu'en France, déclarait ainsi Ségolène Royal. Vous voyez, avant de donner des leçons aux autres pays, regardons toujours les éléments de comparaison. La petite phrase rappelle Marianne, qui semble faire fi du caractère expéditif, au moins un millier d'exécutions par an de la justice dans l'empire du milieu provoquera un tollé.
0: Merci beaucoup Catherine Potet.
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0: En Afrique subsaharienne, le cancer du sein est le plus fréquent chez les femmes. Près de 130 000 femmes africaines sont diagnostiquées chaque année selon le Centre international de recherche sur le cancer. La pathologie se traite par radiothérapie, chimiothérapie ou parfois via une mastectomie, une intervention chirurgicale au niveau du sein. C'est un épisode souvent douloureux, voire traumatisant, difficile à surpasser. Mais au Sénégal, une association basée à Dakar, Kinsiba, offre aux femmes une aide physique et psychologique. Et en ce début du mois d'octobre rose, Frédéric Gara vous présente cette initiative dans l'Afrique en marche.
1: Au début de notre interview, Dianaba Konaté, la fondatrice de l'association Kinsiba, nous raconte l'histoire d'une jeune Sénégalaise. Une anecdote emblématique, selon elle, de ce que doivent subir certaines femmes victimes d'un cancer.
2: Une jeune fille qu'on a accompagnée de 24 ans, elle avait une tumeur au cerveau, encore étudiante. Au niveau de son école, ils prêtaient des ordinateurs pour que les étudiants puissent étudier. Et quand ils ont appris qu'elle était malade, on lui a repris son ordinateur. Sous couvert de « tu es malade, t'en auras pas forcément besoin longtemps, on va en donner un à quelqu'un qui est mieux portant ». Donc la violence de ça, c'est vraiment quelque chose de très difficile. Quand on dit une personne a le cancer, on voit tout de suite la mort. Mais aujourd'hui, nous, on se positionne comme une alternative.
1: Et cette alternative, c'est l'association Kinsiba qui, depuis 2 ans, a offert à plus d'une centaine de femmes des prothèses mammaires après des mastectomies assorties d'un accompagnement psychologique et d'un coaching pour se réinsérer dans la vie sociale et professionnelle. Dienaba Konaté.
2: Aujourd'hui, on travaille essentiellement avec des hôpitaux publics et le centre privé de cancérologie qui est à Wakam. C'est eux qui nous réorientent les personnes. Si elles se font leur mastectomie, elles se retournent vers le service social qui ensuite nous contacte pour nous dire « on a telle patiente, elle a un besoin de temps ». Et ensuite, nous, on la rencontre, on prend les mesures. Ensuite, en fonction du stock, on remet la prothèse. On a pu collecter des fonds pour offrir plus de 100 prothèses. Mais déjà, c'est très difficile de s'en procurer dans le pays parce que ce n'est pas forcément quelque chose de très répandu. Et pour peu qu'on en trouve, c'est extrêmement cher. En fait, on a lancé un parcours qui s'appelle le parcours bulle de vie. C'est un accompagnement sur 4 mois pendant lequel elles ont un accompagnement du coup psychologique, thérapeutique. Et en parallèle, elles font de la box-thérapie

0: Oui, parce que quand je suis rentrée avec les prothèses et que je les ai mis, après, bon, j'ai une fille de 4 ans, la plus grande, elle me disait, ah, maman a des seins. Elle était contente. Ouais, en fait. Ouais, ça m'a trop, trop émue. Après, par la suite, bon, j'ai rejoint l'association pour leur projet Bulle de vie. Et ça aussi, ça m'a beaucoup, beaucoup, beaucoup aidée. Vraiment. Ils nous proposent des séances de coaching et de sport, comme la boxe, pour qu'on puisse reprendre confiance en nous. Ça fait du bien pour le corps, mais aussi ça nous permet de dégager les émotions négatives parce que on se libère, je peux dire, parce que on souffre à l'intérieur. Ça fait mal, comme on dit. Avec le sport, on extériorise. Grâce aux séances de coaching, j'ai pu reprendre confiance en moi, affronter les gens et arrêter d'hésiter à me dire que non, je vais me faire rejeter et tout. Maintenant, bon, ça va, alhamdoulilah, genre, je gère bien ma vie, même si parfois il y a des hauts, il y a des bas, il y a des jours sans et des jours avec, parfois bon.
1: L'association qui fonctionne sur fonds propres et l'appui de quelques donateurs a permis de prendre en charge 138 femmes atteintes d'un cancer sur Dakar. Le prochain projet est de construire une maison de santé intégrée sur la ville de Diamniadio.
2: C'était l'Afrique en marche avec Frédéric Gara. Allez, avant le prochain journal, dans 3 minutes, un peu de musique sur RFI. On écoute le groove d'une chanson triste du Parisien Odetto.
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0: Malgré cet avertissement, le chancelier allemand Friedrich Merz est arrivé ce matin à Kiev pour une visite surprise. La correspondance sur place d'Emmanuel Chaz.
1: À Kiev, la grande inquiétude des résidents est que la circulation soit coupée entre les deux rives du fleuve Dnipro. Ces derniers jours, les dégâts causés par les frappes russes ont occasionné des embouteillages temporaires puisque la circulation a été rétablie. Mais Kiev s'attend à ce que ces frappes contre les ponts continuent. Et pour y faire face, le ministre de la Reconstruction et des Transports, Mykola Kalachnik, a annoncé que la construction d'un ponton sur le fleuve Dnipro allait commencer. Chaque jour, plus de 600 000 véhicules traversent le fleuve qui sépare les rives droite et gauche de la ville. Le gouvernement précise que la priorité reste de protéger les infrastructures actuelles. Ceci au moment où l'Ukraine est dans une course contre la montre pour développer des moyens d'interception contre les drones russes. À terme, Kiev envisage également la construction d'un tunnel souterrain, mais qui nécessitera des années de construction ainsi qu'un financement externe. Et de son côté, Volodymyr Zelensky a annoncé que l'Ukraine allait intensifier ses frappes contre les raffineries russes en réponse à cette campagne de frappe contre Kiev. Emmanuel Chaz, Kiev, RFI.
0: Et d'ailleurs, en pleine visite du chancelier allemand à Kiev, un pont, le pont Nord, a été attaqué ce matin par un drone. Les services d'urgence se rendent sur place, indique le maire Vitali Klitschko sur Telegram. L'Ukraine peut donc toujours compter sur le soutien de son allié allemand et également sur celui de la Lettonie. Ce pays balte, membre de l'OTAN, devrait garder sa ligne pro-européenne et pro-ukrainienne. Le parti Liste Unie de centre-droit est arrivé en tête des législatives d'hier. C'est le parti du Premier ministre sortant, Andris Kulbergs. Il obtiendrait environ 36% des voix, soit une quarantaine de sièges au Parlement qui en compte 100. Il faudra donc former une coalition. Les partis populistes, eux, ont progressé dans les urnes. Ce dimanche est aussi marqué par plusieurs, par d'autres élections, une élection au Brésil, élection générale, pardon, avec notamment le premier tour de la présidentielle. 13 candidats s'affrontent, mais les deux favoris sont le président sortant, Lula, et le candidat d'extrême droite, Flavio Bolsonaro, fils de l'ex-président Jair Bolsonaro. La Bosnie organise, elle aussi, des élections générales, un scrutin complexe dans ce tout jeune pays formé après l'accord de paix de 1995. Plus de 30 ans après la guerre, le partage de pouvoir entre les Serbes, les Croates et les Bosniaques reste une source de blocage. Les enjeux du scrutin avec Sofia Katsenkova.
2: Il faut d'abord comprendre que la Bosnie est divisée en deux entités autonomes. Une à majorité serbe et l'autre vivent principalement les Bosniaques et les Croates. Chacun possède son gouvernement. Au-dessus, une présidence à trois membres qui dirigent le pays avec un Serbe, un Croate et un Bosniaque. Ce système hérité de l'accord de paix de Dayton impose un partage de pouvoir, mais les tensions ethniques paralysent régulièrement les institutions. Ces élections se jouent aussi sur fond de rivalité entre Moscou, Washington et Bruxelles. Dans la partie serbe du pays, la Russie soutient Milorad Dodik. Ce dirigeant séparatiste a été déchu de la présidence par la justice l'an dernier. Il reste cependant influent et soutient Savo Minic, le chef du gouvernement local. Face à lui, l'opposant Branko Blanusha promet l'apaisement politique. Les États-Unis cherchent eux aussi à peser. Washington mise sur un projet de gazoduc avec la Bosnie. L'Union européenne, elle, aimerait intégrer plus de pays des Balkans parmi ses membres, mais les blocages politiques empêchent les réformes nécessaires à l'adhésion. L'enjeu de ce vote sera de sortir de la paralysie politique alors que le pays connaît un exode massif, notamment chez les jeunes qui cherchent un avenir ailleurs.
0: Sofia Katsenkova, et l'enjeu en Bosnie, c'est aussi la transparence du scrutin. La communauté internationale a réussi à imposer des mesures antifraude prometteuses pour cette élection. Vous lisez un reportage sur le sujet sur la page d'accueil de notre site internet www.rfi.fr. Il n'y a pas de solution militaire au conflit entre l'Iran et les États-Unis. C'est ce que dit ce matin Abbas Araghchi, chef de la diplomatie iranienne, au moment où les pourparlers entre les deux pays semblent dans l'impasse. Les combats sont à l'arrêt aussi depuis plusieurs semaines. En revanche, les hostilités se poursuivent dans le Golfe entre les Houthis et l'Arabie Saoudite. Les rebelles du Yémen revendiquent une frappe sur Riyad, sur un site pétrolier. Ils affirment aussi que l'Arabie Saoudite a frappé à 26 reprises la capitale yéménite Sanaa. Aux États-Unis, la presse continue de parler de l'affaire Christa Pike, cette femme de 50 ans, condamnée à mort, reconnue coupable de meurtre en 1995. Elle devait être exécutée cette semaine dans l'état du Tennessee, un état du Sud. Mais son exécution a été un échec malgré deux injections létales. Christa Pike est toujours en vie. Elle est hospitalisée, inconsciente, sous assistance respiratoire. Et face à cette polémique, donc, le directeur des prisons du Tennessee a décidé de quitter son poste, Karine Houghton.
3: Frank Strada, le chef de l'administration pénitentiaire du Tennessee, a annoncé sa démission, estimant que c'était l'étape la plus logique pour que l'enquête puisse être pleinement indépendante. Mais certains républicains de l'État réclamaient surtout ce changement de direction. Frank Strada maintient que ses équipes ont suivi le protocole établi à la lettre. Pourtant, l'enquête tournera sans doute sur l'administration du pentobarbital par intraveineuse. Il faut dire que c'est la deuxième fois depuis le mois de mai que le Tennessee n'est pas en mesure d'exécuter un prisonnier jusqu'au bout. L'enquête avait d'ailleurs révélé que l'État n'avait pas respecté sa procédure d'injection létale la fois dernière. C'est bien Frank Strada qui a imposé ce médicament pour les injections létales en 2024, peu après avoir pris son poste dans le Tennessee. Auparavant, il supervisait les exécutions en Arizona et au moins trois ont posé des difficultés avec des injections infructueuses. Les avocats de Krista Pike se sont félicités du départ de Frank Strada, mais parlent d'une défaillance systémique qui dépasse largement le cadre d'une seule personne. Karine Houghton, New York, RFI.
0: Et les exécutions dans l'État du Tennessee ont été suspendues jusqu'à nouvel ordre. RFI, 10h08 à Paris, la capitale française, a accueilli ce week-end l'Africa Day, un événement organisé par la French African Foundation en partenariat avec le groupe Axian et Sciences Po. Le but est d'aider les jeunes dans leur professionnalisation. Des rencontres entre les jeunes et les recruteurs étaient organisées également plusieurs tables rondes, dont l'une sur la notion de retour au pays. Anne Verdaguet y a assisté.
4: L'Afrique ne vous attend pas, dit l'une des intervenantes, à ceux qui pensent retourner sur le continent après des études en Occident. C'est ce qu'a fait Solène Lebrunec, franco-nigérienne, installée à Abidjan et qui travaille aujourd'hui pour le groupe industriel panafricain Eranov.
5: Quand on arrive quelque part, pas parce qu'on est d'une autre nationalité, moi je suis à moitié nigérienne, que forcément on sait déjà. Non, au contraire, je pense qu'il faut faire preuve d'humilité, vraiment prendre cette posture de découverte, d'observation, apprendre l'histoire du pays, c'est très important. Toutes les cultures sont différentes et il ne faudrait pas avoir cette naïveté de croire que parce qu'on vient d'Afrique, on peut s'adapter forcément partout.
4: Pour Seyane, âgée de 18 ans et aux parents d'origine nigériane et ivoirienne, c'est un autre aspect qui la retient.
6: Mes parents ne m'ont pas transmis leur langue natale, sauf l'anglais. Donc j'irais la barrière de la langue. Ça crée un peu un gap entre mes origines à moi et le fait que je ne maîtrise pas forcément ces langues. Donc c'est un challenge personnel, apprendre le yoruba et le mandingue. L'Afrique, je la connais de loin. J'ai déjà voyagé plusieurs fois là-bas, bien sûr. Mais je n'ai pas cet attachement qu'un Africain né en Afrique a. Mais oui, je trouve que cette double culture, donc j'ai la chance de faire partie, est quelque chose sur lequel je pourrais capitaliser, justement.
4: Les étudiants issus des pays de l'Afrique subsaharienne sont aujourd'hui parmi ceux qui étudient le plus à l'étranger. La France reste le premier choix de destination des francophones.
0: Anne Verdaguet. En football, la suite des phases de groupe en Ligue des Nations. Les champions du monde espagnol ont battu hier soir la République tchèque 3-1. L'Angleterre a écrasé la Croatie 7-0. Et parmi les matchs du jour, Portugal-Norvège, Grèce-Allemagne ou encore Irlande-Israël. Cette rencontre se déroulera en Serbie. Elle devrait être tendue. L'Irlande est un soutien de longue date de la cause palestinienne. La conférence de presse du sélectionneur de l'Irlande a été écourtée hier en raison de tensions avec des journalistes israéliens. 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À Paris, à suivre Afrique, mémoire d'un continent.
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11: Bonjour chers amis de la Radio du Monde, je suis très heureux de vous retrouver pour une nouvelle tranche d'histoire. Bienvenue pour explorer de nouveaux chemins de savoir et de destin, l'Afrique par elle-même et dans les courants du monde. Des courants qui nous portent vers un autre continent frère qui a connu les affres de la colonisation. Abia Yala, et si cela ne vous dit rien, l'Amérique du Sud ou latine, où 500 ans après la découverte supposée de l'Amérique, des intellectuels et chercheurs de ce même continent pique à rebours et donne des ressources. Nous sommes dans les années 90, une idée émerge, elle sera vite au pluriel. Les pensées décoloniales. Déconstruire la colonisation et sa domination à travers ce qui reste comme la matrice, à savoir la colonialité du savoir. Voilà donc l'ennemi dont il faut se défaire. Il s'appelle Annibal Quijano, Walter Mignolo, entre autres, ces penseurs qui émettent et développent l'idée. Ils reprennent un ouvrage ancien, politique, philosophique, qui puise aussi dans les révoltes antérieures des colonisés pour proposer un nouveau chemin de résistance, voire de contre-attaque. Et depuis 90, les pensées décoloniales ont fait leur trou à l'université et elles suscitent l'hostilité, la défiance également. On les traite de wokisme, de racisme inversé et dans le champ politique, elles sont au cœur des débats identitaires. La mémoire du continent a décidé d'explorer aujourd'hui les clés pour comprendre ces enjeux d'Amérique au miroir de l'Afrique, la colonisation et sa contestation. C'est le menu de votre émission aujourd'hui en compagnie de Lycelle Quiroz, historienne péruvienne qui a coécrit la somme la plus précieuse sur ses pensées décoloniales. Lycelle Quiroz est aujourd'hui dans votre mémoire du continent.

0: quoi de mieux que ces notes évocatrices, la grimace négrasse, ici par Pépé Calais, pour déjà établir les ponts et les jonctions entre deux continents qui seront au centre de notre récit. Bonjour Lycelle Quiros.
1: Bonjour Elgas.
0: Très heureux de vous recevoir ici dans la mémoire du continent. Vous êtes historienne, vous enseignez à l'université de Cergy, en région parisienne. Vous êtes une enfant d'Abiyayala, d'ailleurs vous nous expliquerez justement l'origine de ce terme. Vous êtes une des voix les plus autorisées sur ces pensées décoloniales. En atteste votre livre, écrit avec Philippe Collin, à la découverte, et dont voici le titre, « Les pensées décoloniales, une introduction aux théories critiques d'Amérique latine ». Ouvrage précieux, vous remontez aux origines des pensées décoloniales, racisme, genre, domination, tout y passe. Une date d'abord, 1492, nous sommes au 15e siècle, légendes et fantasmes accompagnent cette date. Que vous évoque cette date, Lycelle Quiros?
1: Pour nous, Abiyayala, Amérique latine, cette date, c'est le début d'une histoire violente, d'une histoire coloniale. On préfère dire d'ailleurs le moment 1492, c'est-à-dire cette fin du 15e siècle, et le moment où, avec l'entrée de l'Amérique dans l'histoire occidentale, il y a aussi l'expansion coloniale européenne, le génocide, l'écocide et l'épistémicide, c'est-à-dire le génocide culturel des peuples entiers. Il faut rappeler, en 60, 70 ans, 90% de la population de ce continent a été exterminée par la violence de la colonisation, par les maladies, par les déplacements de population. Donc c'est malheureusement une date pour nous, on le dit jusqu'à aujourd'hui, qu'il ne faut pas célébrer. On arrive le 12 octobre où on célèbre en Espagne encore comme fête nationale, mais pour nous c'est plutôt un moment de commémoration de la résistance. C'est aussi la résistance.
0: La résistance, une date importante et ses échos donc tragiques, des mots forts, extermination, écocide et justement toute la galaxie des sites. Parce que les écoliers du monde entier connaissent cette date, les exploits chantés de Christophe Colomb, cette réalité longtemps un catéchisme pieux, a été contestée et cette date de 492 marque pour beaucoup de chercheurs le début de l'ère moderne, la prédation, la domination, colonisation de l'Amérique dont les peuples bien sûr vivaient avant cette date, leur code, leur structure et sans angélisme, leur gris. Mais la violence de cette séquence est un intérêt pour vous, Lycelle Quiros. C'est pourquoi j'ai voulu commencer avec cette date. Qu'est-ce qui fait la spécificité justement de la colonisation de l'Amérique latine?
1: La spécificité, c'est que c'est la première colonisation et on le dit souvent, c'est un laboratoire de techniques de domination. C'est là où les Européens vont mettre en place des techniques qui ne vont que s'étendre pendant les siècles suivants, 17e, 18e, 19e siècle, et jusqu'à aujourd'hui. C'est d'ailleurs cette idée de continuité qui va faire que Aníbal Quijano forge le concept de colonialité du pouvoir, c'est-à-dire de voir comment des structures coloniales naissent en Amérique. Elles se transforment bien sûr avec le temps, elles se perfectionnent aussi, il y a un perfectionnement de la domination, il y a aussi une adaptation à chaque contexte, mais l'Amérique est un premier temps, un temps de l'invention aussi de la modernité, comment la modernité occidentale, européenne se forge en Amérique. Donc avec la constitution du continent, il y a aussi la suprématie de l'Europe qui va commencer à se développer, à s'imposer.
0: Restons sur cette suprématie, justement, on a parlé ici des dominés, des peuples, on y reviendra d'ailleurs pour savoir qu'est-ce qui a pu constituer aussi l'ossature de ces communautés avant 1482. Mais qui sont les dominateurs, justement, les Ibériques dont vous parlez dans votre livre?
1: Alors, à la fin du 15e siècle, les Ibériques, donc espagnols et portugais, se sont partagés le monde. Et on oublie dans nos histoires de la colonisation que au 16e siècle, ce sont les grandes puissances, ce sont les deux grandes de cette époque, les empires coloniaux les plus importants. Et donc, ils se sont partagés le monde connu de cette époque. Et ce qui explique que presque toute l'Amérique soit sous tutelle et domination espagnole, et une autre partie, l'Orient, qui comprend le Brésil, est possession ou en tout cas sous domination portugaise. Et cela explique par exemple qu'en Afrique, tous les comptoirs sont portugais, puisque ça découle de l'organisation de la répartition de ces terres.
0: Une histoire de comptoir dont on rencontre régulièrement ici dans la mémoire du continent, l'arrivée des Portugais, les grands bouleversements justement de l'ordre des États ou des royaumes et empires africains. Alors, Lycelle Quiros, j'aimerais qu'on parle de cette charge raciale qui existe, qui est très forte en Amérique latine, le Brésil entre autres. Il y a une arme, une ruse, on peut l'appeler comme on veut, le métissage, dont l'usage a été fait à dessein pour affaiblir et assimiler. Alors qu'on chante très souvent l'idéologie du métissage comme quelque chose de positif. Dans votre livre, le métissage, c'est quoi ?
1: C'est la conséquence, d'abord pour nous, du génocide. En 1550, on est déjà à 80% de la population complètement décimée. C'est ce qui va conduire d'ailleurs ces Européens à déporter de la main-d'œuvre depuis l'Afrique pour compenser la perte de toutes ces quantités de personnes. Donc ça, c'est aussi l'Amérique, l'histoire de l'Amérique. C'est que très tôt, il y a eu un véritable bouleversement démographique de ces populations, puisque les populations locales ou natives deviennent minoritaires par rapport aux populations européennes et africaines qui vont arriver dans certaines régions. Ensuite, le métissage, à cette époque, est un métissage qui est fait d'hommes. Tous les colonisateurs sont des hommes. Il n'y a pas de femmes au XVIe siècle, c'est extrêmement dangereux. Disons que les colonisateurs sont des aventuriers, sont vraiment comme les orpailleurs, les chercheurs d'or. En fait, ils vont découvrir, mais donc ils partent uniquement entre eux. Ce sont des hommes relativement jeunes qui prennent des femmes locales natives. Donc le premier métissage est ce métissage-là, des femmes locales. Et on aura pour nous le métissage entre les Européens et les femmes autochtones. Ensuite vont se constituer des mélanges entre toutes les populations locales et de plus en plus de mélanges. Après les indépendances, nos indépendances du 19e siècle, comme il y a déjà eu ces croisements de peuples forcés, puisque on a les peuples exterminés, les déportés, les blancs dominants qui prennent de force, parce que sans autorisation, les femmes natives. Donc au milieu de cette violence, le métissage s'est développé et au 19e siècle, les États qui naissent au 19e siècle vont construire un mythe que nous n'étions pas du tout ni autochtones ni noirs, nous sommes des métisses, pour effacer cette idée des peuples originaires, on va dire, ou des peuples plus anciens.
0: La naissance, en quelque sorte, d'un récit pour blanchir, sans jeu de mots. Et de violence, parlons-en, parce que dans le chemin de cette domination, les peuples d'Amérique ne se sont pas laissés faire. Révolte, refus, révolution, le triptyque classique de la résistance, avec bien sûr l'emblématique victoire de Saint-Domingue, Haïti. Je voudrais, Lycelle Quiros, que vous nous parliez, par exemple, d'autres exemples de révolte dans votre livre. Il y en a pas mal qui ont été aussi des moments fondateurs de la résistance.
1: Je dirais que la résistance à la colonisation apparaît au moment même de la colonisation. Donc en fait, elle remonte au premier temps.
0: Elle est consubstantielle.
1: Et les premiers habitants des Caraïbes en contact avec les Européens se sont défendus. Donc je dirais que les premières révoltes se sont exactement même. D'ailleurs, Haïti, c'est très important que cette île d'Haïti, Quisqueya, comme on l'appelle avec les noms traditionnels, enfin en tout cas anciens, il y avait des populations Taïnos, Arawak, enfin de ce peuple des Caraïbes qui ont résisté. Et en particulier, nous avons le souvenir d'une grande guerrière comme Anacaona, qui a été une résistance de la première heure et qui a lutté contre cette invasion. Ensuite, on va avoir au XVIIIe siècle, par exemple, toutes les révoltes andines qui vont être aussi un autre moment de hantise pour les Européens.
0: Et si la colonisation a toujours produit de la résistance, l'esquisse de concepts, de visions théoriques, la sophistication d'une riposte intellectuelle se fera progressivement. L'anticolonialisme est le premier nom important avant que n'arrivent les décolonisations. À l'époque, la pensée décoloniale n'est pas le terme central. Dans les années 50, Frantz Fanon, il est régulier de la revue Présence africaine, entre autres, milieu des idées ont donné des ressources pour le combat. Première étape étoffée dans les années 70 avec Edward Said, père désigné du postcolonialisme avec son livre « L'orientalisme ». Leurs idées participent d'un grand élan et on va entendre une voix ici importante de cette séquence.
2: On assiste normalement à la destruction des valeurs culturelles, des modalités d'existence. Le langage, l'habillement, les techniques sont dévalorisées. La guerre coloniale est une gigantesque affaire commerciale et toute perspective doit être ramenée à cette donnée. L'asservissement, au sens le plus rigoureux de la population autochtone, est la première nécessité. Pour cela, il faut briser ces systèmes de référence. L'expropriation, le dépouillement, la razzia, le meurtre objectif se doublent d'une mise à sac des schèmes culturels, ou du moins conditionnent cette mise à sac. Le panorama social est déstructuré, les valeurs bafouées, écrasées, vidées. Les lignes de force écroulées n'ordonnent plus. En face, un nouvel ensemble, imposé, non pas proposé, mais affirmé, pesant de tout son poids de canon et de sabre.
0: Et bien sûr, Frantz Fanon qu'on ne présente plus, on est dans les années 50. Est-ce que Frantz Fanon a été un inspirateur des pensées décoloniales, un inspirateur lointain?
1: Frantz Fanon est une référence pour le courant postcolonial, mais aussi le courant décolonial. Il y a eu une découverte depuis la fin du XXe siècle des écrits qui s'est continuellement enrichi. Par exemple, au Brésil, on compte je ne sais combien de dizaines de thèses sur Fanon depuis les années 2010. Donc vraiment, il y a l'héritage fanonien, parce que nous, on le connaissait d'ailleurs dans la gauche latino-américaine depuis les années 60, quand il est traduit, et ensuite une redécouverte depuis les années 2000.
0: Et au Brésil d'ailleurs, à São Paulo, au musée des favelas, il y a une exposition parce que le centenaire de Fanon a été beaucoup célébré. Fanon, mais une autre personne aussi, un autre auteur, il s'agit d'Edouard Saïd. Là, on tient un concept que les théoriciens des pensées décoloniales vont d'ailleurs critiquer. On va écouter Edouard Saïd, il était sur France Culture.
3: Je me souviens très bien, j'ai lu Fanon après la guerre de 67, mais pas avant. J'avais une certaine conscience à cause de Nasser, de la guerre d'Algérie, quand j'étais à Princeton, dans les années 50. Mais c'était pas pour moi, jusque le moment où la guerre de Vietnam est devenue quelque chose de très important aux États-Unis dans les années 60, que je sentis lié à cette lutte commune des gens colonisés. Tout d'abord, c'était pour moi quelque chose de très difficile parce qu'il y avait la question d'Israël. Et moi, je voudrais assimiler les questions de colonialisme au Moyen-Orient avec les autres questions de colonialisme, et tout le monde résistait ça aux États-Unis.
4: Comme d'une question à part.
3: À part, totalement à part. La question juive n'a rien à faire avec le Vietnam, ni avec le mouvement de civil rights aux États-Unis, des droits civils, le mouvement de Martin Luther King. Et je me souviens très très bien, avec une assez profonde amertume, que le lendemain de la guerre de 67, Martin Luther King s'est déclaré complètement pour Israël. Il a identifié avec les vainqueurs et pas les victimes, sûrement pas les Palestiniens. Et ça s'est marqué ma carrière, si vous voulez, ou ma démarche politique aux États-Unis. C'est toujours d'essayer d'assimiler des choses qui tout le monde veut laisser à part.
0: La vertu des archives, des échos du temps sur notre actualité. Lycée Kiros, Edouard Saïd présentait comme le père du postcolonialisme son livre L'Orientalisme. Qu'est-ce que les pensées décoloniales vont emprunter ou critiquer dans les post-colonial studies, par exemple?
1: Alors, elles vont emprunter d'abord, et à Saïd, la conceptualisation de l'hégémonie culturelle européenne. Et cette division du monde entre Occident et Orient, et les Latino-Américains se disent, mais nous sommes aussi des orientaux. Parce que si l'Orient, c'est la barbarie, c'est le retard, c'est la non-modernité, eh bien nous sommes aussi dans cet espace-là, nous sommes des orientaux. Là où ils viennent se séparer et faire une critique du courant postcolonial, c'est de dire, vous pensez que les postcoloniaux pensent la colonisation et la colonialité uniquement dans le champ britannique et français, et qu'ils ont oublié justement le premier temps, à savoir que le premier laboratoire de la colonialité est l'Amérique, et que sans ce moment-là, il n'y aurait pas eu tout le reste. La pensée décoloniale va venir critiquer cela et faire remonter dans le temps historique du colonialisme.
0: On va ouvrir et inviter d'ailleurs la géographie dans notre objet, parce que bien sûr, on parle d'Afrique de façon indirecte, on parle d'Abya Yala, l'Amérique justement, mais parlons aussi des Indes, l'Inde, les subalternes studies. Quels ont été aussi le rapport dans cette dynamique décoloniale?
1: C'est très intéressant parce que le courant subalterne et le courant postcolonial se développent pratiquement en parallèle. Alors, ce que vont dire chacune de ces courants, c'est qu'ils lisent l'histoire coloniale, mais depuis des points de vue situés différents. Les subalternes, c'est la péninsule indienne, le sous-continent indien, et avec l'histoire britannique propre aussi à cet espace. D'ailleurs, les trois courants ont en commun de aussi venir du marxisme. Beaucoup de ces penseurs et penseuses viennent et ont eu une formation marxiste et vont critiquer, aller au-delà et poser la question coloniale, raciale. Et les subalternes vont penser à partir du concept de Gramsci, de l'hégémonie
0: culturelle.
1: Et oui, exactement. Et du subalterne, ce que peut être la pensée depuis le bas. C'est-à-dire proposer aussi une lecture de cette histoire. Et par exemple, pour l'Amérique, qui découvre l'Amérique, comme on l'appelle? Eh bien, ce sont les Européens, parce que les Américains, ils n'avaient pas eu besoin d'attendre Christophe Colomb pour découvrir le monde, pour être en rapport avec le monde. Ils étaient déjà en rapport avec l'Europe, avec l'Afrique très certainement, avec la Polynésie. Donc en fait, le monde, il n'était pas absolument inconnu. En revanche, pour les Européens, oui. Donc en fait, la subalternité voudrait dire lire cette histoire depuis le bas, depuis les vaincus. Comment les vaincus ont connu cette histoire?
0: Et bien sûr, hégémonie culturelle, c'est Antonio Gramsci, le chercheur italien, qui a été très très important. Et dans les années 90, de 1492 à ces années, ces 500 ans, un âge de raison ou de renaissance, sur la base de cette généalogie, les pensées décoloniales sont mûres pour éclore. La colonialité du savoir devient le repère important. Comment s'en défaire? Inspirer, voyager, devenir des pensées qui structurent le débat. Elles ont enfin 30 ans, ces pensées décoloniales. Aujourd'hui, plus que jamais, elles sont au cœur de nos débats et parfois avec une grande furie et des échos naturellement en Afrique qui en prend sa part où nous partirons. Mais ça, ce sera dans la deuxième partie de l'émission, juste après un journal sur la radio du monde. On se retrouve après avec l'historienne péruvienne Lisselle Quiroz pour comprendre les pensées décoloniales.
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4: La dernière édition d'Afrique Matin, marquée par l'actualité politique au Sénégal, où le parti présidentiel Kirai, tout récemment lancé par Bassirou Diomaye Faye, se mobilise. Sa première université d'hivernage avait lieu hier. On vous dit tout sur les objectifs et la ligne du parti juste après les titres. Également la une, les contrôles routiers qui se multiplient au Bénin. Objectif, traquer les auteurs d'infractions. Plusieurs milliers de conducteurs ont déjà été verbalisés en l'espace de quelques jours. 228 milliards de francs. France CFA pour améliorer le corridor Douala-Bangui au Cameroun. Le président Paul Biya donne son feu vert à un prêt accordé par une filiale de la Banque mondiale pour rénover cette route commerciale stratégique. Et puis l'ouverture hier à Paris de l'Africa Day, grand rendez-vous pour mettre en lien jeunes étudiants et professionnels. C'est en fin d'édition. Au Sénégal, Kirai rassemble donc ses troupes. Le jeune parti politique lancé par le président Bassirou Diomaye Faye à la fin du mois de juillet a tenu hier sa première université d'hivernage dans un amphithéâtre de Dakar. L'occasion de donner des consignes aux élus chargés d'implanter le parti en région, mais aussi de clarifier sa ligne politique, Pauline Le Troquier.
6: Un souverainisme pragmatique, une diplomatie d'équilibre, voilà les premières grandes orientations défendues par les leaders de Kirai hier face à leurs cadres et partisans. Tous martèlent l'importance de la mesure et de l'apaisement, tant dans les idées que sur la scène politique. Jean Biranning est responsable de Kirai dans le département de Mbour.
7: La tenue et la retenue, le calme olympien, la vision où on sort de cette démagogie, où on croit que on peut s'isoler, rester à l'écart du monde. Nous, on s'ouvre tout en gardant notre identité. Et ça, c'est quelque chose qui est très séduisant, qui attire tout intellectuel, qui aiment le Sénégal et les Sénégalais.
6: Alors que le jeune parti manque encore d'une assise populaire solide, indispensable pour les élections locales prévues l'année prochaine, il devait montrer hier sa capacité à rassembler. Récemment, une vague d'élus issus de l'APR, le parti de Macky Sall, a rejoint ses rangs. Aminata Touré, superviseur général de Kirai.
8: Les maires qui sont là, effectivement, ils sont nombreux, pas seulement APR. Et ainsi, le parti également s'implante. Hein, vous avez beau avoir de beaux discours, c'est ce que j'ai dit au cadre, c'est très bien de pouvoir théoriser, de pouvoir discuter des questions institutionnelles démocratiques, mais il faut aussi convaincre à la base les électeurs pour qu'ils puissent voter pour notre parti.
6: Le parti présidentiel revendique aujourd'hui le soutien de près de 400 maires sur les 557 que compte le Sénégal. Pauline Troquier, Dakar, RFI.
4: La corne de l'Afrique ne peut subir d'autres conflits militaires et crises humanitaires. Les États-Unis appellent à la retenue et au dialogue alors que la situation continue d'évoluer dans le nord de l'Éthiopie. 10 jours après la reprise du conflit, l'armée fédérale est entrée hier dans Mekele, capitale régionale du Tigré, désertée par les rebelles du TPLF et leurs alliés. Les dirigeants de l'Érythrée, Addis Abeba, accusent de soutenir la rébellion, ainsi que les dirigeants égyptiens, somaliens et un chef militaire soudanais se réunissent en sommet ce dimanche à Alamein en Égypte. Si vous vivez à Cotonou, vous avez peut-être remarqué ces derniers jours une augmentation des effectifs de police sur les principaux axes de la capitale économique béninoise. Objectif, accentuer les contrôles routiers pour traquer les auteurs d'infractions, conducteurs de 2, 3 et 4 roues, mais aussi de poids lourds. Chaque jour, des centaines d'usagers sont verbalisés et leurs engins conduits à la fourrière. Plusieurs milliers de conducteurs ont déjà été pris en flagrant délit. L'infraction la plus fréquente reste le franchissement de feux rouges. L'opération est amenée à durer et la police, Jean-Luc Aplogan, se montre intransigeante.
9: L'opération a démarré le 20 septembre dernier. Surprise ce dimanche-là, automobilistes et motocyclistes découvrent un important déploiement de la police au carrefour stratégique. Quand le sifflet retentit, c'est qu'un conducteur a brûlé le feu rouge ou qu'un motocycliste roule sans casque. Sont aussi dans le viseur le non-port de la ceinture, le téléphone au volant, le non-respect des couloirs de circulation, le défaut d'assurance ainsi que l'excès de vitesse. Pourquoi cette opération surprise? Les explications du directeur de la sécurité publique, le commissaire divisionnaire de police Jean-Marie Kofi Seglé.
10: Mieux protéger la vie des usagers de la route. Une opération de sécurité publique, de prévention et de responsabilisation des usagers. Notre ambition n'est pas de remplir les carnets de contravention.
9: Lancé il y a bientôt 15 jours, les contrôles se poursuivent. Voici le bilan de la police sur la période.
10: Plus de 3000 véhicules arraisonnés pour diverses infractions. Les propriétaires de ces véhicules, ils se rendent dans les unités pour procéder au paiement des amendes pour retirer leurs engins.
9: La police n'annonce aucune date de fin. L'opération durera le temps nécessaire dans tous les centres urbains du pays pour atteindre ses objectifs, confie un haut gradé. Jean-Luc Aplogan, Cotonou, RFI.
4: Un emprunt de 228 milliards de francs CFA auprès de la Banque internationale pour la reconstruction et le développement. Au Cameroun, le président Paul Biya vient de donner son feu vert à ce prêt d'envergure qui représente environ 347 millions d'euros. Une somme qui servira, Richard Onanena, à améliorer le corridor entre Douala et Bangui.
11: Il s'agit de moderniser cette route et de fluidifier les échanges commerciaux entre les deux pays. Le corridor Douala-Bangui est un axe stratégique qui relie le port de la capitale économique camerounaise à la capitale centrafricaine. Mais l'amélioration de cet axe servira aussi le Tchad, sachant que les produits à destination de N'Djamena empruntent également cette route sur plus de 800 km entre Douala et Garoua-Boulaye. C'est donc un axe important pour ces deux pays enclavés, car c'est pratiquement leur principale voie d'accès à la mer. Ce financement autorisé par le chef de l'État s'inscrit dans une dynamique plus large. Il s'ajoute à d'autres levées de fonds récemment autorisées par Paul Biya, notamment un accord de plus de 212 millions d'euros, un peu plus de 139 milliards de francs CFA, signé avec la Banque islamique de développement pour l'axe Douala-Bafoussam, un axe sérieusement dégradé sur une bonne partie du trajet. Alors que le Cameroun intensifie ses recours aux bailleurs internationaux pour financer ses infrastructures, plusieurs experts alertent sur le surendettement qui peut hypothéquer l'avenir, alors que la pression sur les finances publiques ne cesse de croître. Richard Onanena, Yaoundé, RFI.
4: Et ce sujet sur le corridor Douala-Bangui qui nous emmène en Centrafrique où les prix des carburants ont à nouveau bondi sur décision du gouvernement. Plus 12% sur le gasoil dont le litre s'affiche dorénavant à 1400 francs CFA avec des conséquences très concrètes sur les usagers, transporteurs et commerçants également qui répercutent cette augmentation sur leurs tarifs. De son côté, la société civile demande à l'exécutif de faire machine arrière afin de soulager le portefeuille des conducteurs. Au Gabon, là, c'est une pénurie qui inquiète les automobilistes. Depuis une semaine, le gasoil se fait de plus en plus rare. Dans un communiqué diffusé sur les réseaux sociaux, le ministère gabonais du pétrole ne fournit pas d'explication, mais annonce l'arrivée imminente d'une cargaison importée et promet un retour progressif à la normale, et ce, dès ce dimanche. RFI à 10h38, bientôt à Paris, la capitale française, où s'est ouvert hier la troisième édition d'Africa Day. L'événement, organisé par la French African Foundation, a accueilli plusieurs centaines de jeunes étudiants et professionnels pour des rencontres autour des secteurs qui offrent de nouvelles opportunités sur le continent, l'énergie, le numérique, la finance ou encore les infrastructures. Steve Teham est camerounais. Il est arrivé en France il y a 6 ans avec un diplôme d'ingénieur en poche et il a décidé d'aider les jeunes Africains qui décident de s'installer à travers sa chaîne YouTube Au-delà des frontières. Écoutez-le.
12: La grande difficulté aujourd'hui des jeunes que nous recevons, c'est la compréhension de l'environnement. Ne serait-ce que par le CV. Beaucoup, ils vont se vendre sur leur CV, ils ne vont pas avoir la bonne formulation. Et parfois même, le CV, ça peut passer, mais lorsque ça arrive au niveau de l'entretien, ça bloque parce qu'il n'y a pas les codes de société. Moi, ça me touche personnellement parce que les parents africains, ils investissent énormément. Mes parents, ils ont investi avec des salaires en France CFA pour m'envoyer en Occident. Donc j'ai vu les sacrifices qu'ils ont faits et je me dis, c'est pas normal que d'autres parents fassent ces sacrifices et que leurs enfants ne réussissent pas.
4: À propos recueilli par Anne Verdaguer. Elle était une figure majeure du Rwanda. On a appris hier le décès de Daphrosa Gauthier à l'âge de 72 ans. Cette avocate franco-rwandaise a passé 30 ans de sa vie à poursuivre les responsables du génocide des Tutsis. Elle a fondé avec son mari le collectif des partis civils pour le Rwanda. C'est grâce à elle notamment que plusieurs procès ont pu être menés en France. Sur notre antenne ce matin, Christophe Renzao, le président de la communauté rwandaise de France, se disait dévasté. Et puis c'est la bonne nouvelle de la journée. Le gouvernement indonésien annonce que Ratu et Delila, deux rhinocéros de Sumatra, attendent des petits. Une double grossesse bienvenue pour cette espèce de rhinocéros, l'une des plus menacées au monde. On compte moins de 80 individus à l'état sauvage. Les deux rhinocéros devraient mettre bas en mai 2027. Merci d'avoir choisi RFI pour vous informer. 8h30 à Paris, 8h40. Bon dimanche.

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1: Les courants du monde et de ce village planétaire nous amènent aujourd'hui en Amérique terceuse, berceau des pensées décoloniales nées dans les années 90 à l'impulsion de beaucoup de penseurs du continent américain sur la base d'une histoire qu'on a déployée dans la première partie. Riche histoire des pensées décoloniales que vous pouvez retrouver dans un livre majeur, Les pensées décoloniales, coécrit par Lycelle Quiros et Philippe Collin aux éditions La Découverte. Lycelle Quiros, historienne péruvienne, enseignante en France à l'Université de Cergy, m'accompagne depuis le début de l'émission pour nous éclairer, contextualiser, nous aider à comprendre. Après ce tableau généalogique, rentrons dans un temps peut-être de définition. On va entrer dans le ventre de ces pensées décoloniales et on va identifier des facteurs aussi internes au continent qui vont aboutir à l'éclosion de ces pensées. On parle de modernité, de colonialité et de décolonialité. Que désignent justement ces termes? Quelle est la définition claire que l'on pourrait en donner?
2: Je commencerai par la colonialité. Colonialité du pouvoir forgé par Aníbal Quijano dans les années 90. Ce que veut dire Quijano, c'est que on a créé des structures coloniales au moment de la colonisation de l'Amérique et qu'ensuite on n'a fait que les développer. Mais ces formes de domination coloniale, elles ne se sont pas arrêtées avec les décolonisations. C'est la spécificité du concept. C'est qu'on ne peut pas le confondre avec le colonialisme ni la colonisation.
1: C'est ce qui survit.
2: C'est ce qui survit, ce qui était dès le début et qui survit jusqu'à aujourd'hui. Ça nous amène à voir aussi que donc, ce qu'on appelait la modernité du XVIIIe siècle, elle ne commence pas au XVIIIe pour nous, puisque l'Amérique, à ce moment-là, elle était en train presque de devenir indépendante. Donc la modernité, on va la faire reculer dans le temps et dire que en réalité, la modernité, elle commence en 1492. Donc la modernité, c'est quoi? C'est l'hégémonie occidentale européenne. C'est l'imposition militaire, mais aussi culturelle, de l'Europe dans les Amériques. Enfin, la décolonialité, c'est son quels seraient les véritables ressorts, et c'est pour ça qu'on nous accuse parfois d'être beaucoup dans la pratique, dans l'engagement, parce que ce qui nous intéresse, c'est pas uniquement de comprendre le passé, mais de savoir aujourd'hui, ou 533 ans après, que fait-on? Comment on décolonise véritablement?
1: Et c'est là où on rentre dans le ventre politique qu'on ne manquera pas bien sûr d'évoquer ici, parce que si les facteurs externes au continent américain peuvent s'inviter dans les inspirations des pensées décoloniales, il semble bien plus important de voir aussi les facteurs internes et comment la vie des idées fait émerger des pensées, des luttes avec l'alliance entre la politique et les savoirs pour davantage nourrir un projet intellectuel. Dans ces années 60, 70, 80, l'Amérique vit aussi des bouleversements d'une grande richesse avec deux emblèmes, la critique de la dépendance et la pensée justement de la libération qui apparaissent comme des temps forts de la jeunesse des pensées décoloniales. Lycelle Quiros, votre livre est riche d'ailleurs sur cette partie. Dans notre cheminement vers les années 90, ces deux moments-là, est-ce que vous pouvez revenir là-dessus?
2: Alors, la critique de la dépendance en Amérique latine, elle n'est pas uniquement latino-américaine, puisqu'en fait, c'est un mouvement plus large à l'époque de ce qu'on appelait le tiers-monde.
1: Le tiers-monde, oui.
2: Tous ces États arrivent au même constat, ce sont d'anciennes colonies qui restent dépendantes de leurs anciennes métropoles. Et que cette dépendance, elle est devenue surtout économique. Que tous ces États, par exemple, ont des dettes externes qui sont élevées non seulement par les prêts qu'ils ont reçus, mais surtout par les intérêts de la dette. Et que les intérêts de la dette sont supérieurs à la dette elle-même. Donc, ils vont conceptualiser toute cette idée d'un système qui s'est perpétué pour maintenir ces anciennes colonies dans une situation de colonialité. Et donc, la théorie de la dépendance, elle va organiser autour de ça quelle façon, concrètement, ça va donner par exemple en Amérique latine des pays comme le Mexique ou l'Argentine qui en 1982 vont déclarer que ces deux pays ne payent plus les intérêts de la dette. Quant à la théologie de la libération, ça se développe dans un contexte d'un continent. On parle de l'Amérique dite latine à 99% dans les années 60 de christianisme et de catholicisme en particulier. Et il y a une prise de conscience, là on est à l'époque de la guerre froide, où un secteur de l'église catholique latino-américaine de réflexion marxiste se dit que l'église, elle s'est écartée de sa doctrine sociale historique et qu'elle a oublié les pauvres et qu'il faut revenir vers cette essence, on va dire, du christianisme.
1: Et puis bien sûr, dans les livres aussi, il y a une grande aventure du communisme parrain, parfois justement de ces mouvements. Mais bien avant 90 et ces acteurs justement des pensées décoloniales, un autre acteur théoricien du Sud a semé des graines, il s'appelle Paulo Freire.
3: Dans la plupart des cas, les États-nations post-coloniaux héritent en quelque sorte de leur système éducatif qui ont été créés par les colonisateurs, n'est-ce pas, et dont le but était de former des individus peu enclins à la réflexion, dépourvus d'esprit critique, mais doués pour obéir aux ordres. Cette structure inhérente dont ils héritent est donc celle qui se perpétue également dans l'État-nation post-colonial. Un autre problème majeur dans les États-nations post-coloniaux est la question du financement de l'éducation. La plupart de ces États-nations sont pris au piège des prêts du FMI, ils doivent rembourser leurs dettes et, dans la plupart des cas, l'éducation en tant qu'investissement à long terme n'est pas encouragée par le FMI. Il existe donc des contraintes financières qui empêchent de développer un système éducatif national viable et égalitaire, capable d'enseigner aux élèves à devenir des citoyens actifs et réfléchis.
1: Lycelle Quiros, vous êtes concertée sans doute avec Paulo Freire sur cette question de la dette. Quelle est aussi sa place dans cette aventure décoloniale?
2: Alors, Paulo Freire, lui, il est plus engagé aussi dans les questions pédagogiques. Lui, il développe toute une théorie sur la pédagogie de l'opprimé, c'est-à-dire comment les opprimés peuvent eux-mêmes trouver les ressources et les savoirs pour s'émanciper. Et comment le savoir est une praxis de l'émancipation. Un de ses chantiers, c'est par exemple le théâtre de l'opprimé qui s'est développé un peu partout dans le monde, c'est-à-dire on organise des groupes qui parlent entre eux, qui performent autour d'un problème et qui arrivent à la fin du cours à résoudre ce problème. Donc vraiment, on a des techniques pédagogiques tout à fait décoloniales et c'est pour ça que Paulo Freire, on l'intègre dans notre généalogie décoloniale.
1: Généalogie, définition, maintenant on va justement s'intéresser de façon beaucoup plus précise à ces années 90 et parler des acteurs justement à l'impulsion de ces pensées décoloniales. Aníbal Quijano, Walter Mignolo, on ne peut pas être exhaustif, hélas. Qui sont ces deux hommes et qui seraient leurs héritiers aujourd'hui?
2: Ce sont des chercheurs et des chercheuses, parce qu'il y a aussi des femmes, qui sont installées surtout dans les universités des États-Unis et qui, à partir de là, peut-être sur ce changement, en se reconnaissant comme hispaniques, latino-américains, aussi penser l'oppression dans ce contexte-là. Et ce qu'ils vont surtout poser, c'est la question de comment l'Amérique, elle ne s'est jamais décolonisée, même 200 ans après les indépendances, et surtout comment elle a été aussi un espace de création de l'altérité, d'où celle, par exemple, va penser cette question de l'altérité et comment elle naît en 1492. Mignolo, qui est un sémiologue argentin, la question également de cette modernité et comment la colonialité se maintient et puis qui va proposer ce terme de colonialité du pouvoir, du savoir et de l'être.
1: Alors, vous me voyez venir, bien sûr, il y a une incongruité. Ces pensées naissent dans les facs américaines. Souvent, la critique a pu avancer que c'était des penseurs aussi blancs, si on voit dans des gammes un peu chromatiques. Pourriez-vous justement revenir sur les congrès un peu fondateurs, les moments intellectuels de ces années où naît cette idée de pensée décoloniale? Est-ce qu'il y a des moments un peu charnières?
2: Oui, ce sont des penseurs qui, d'une certaine manière, pour beaucoup d'entre eux, sont blancs. Ce sont des hommes, en majorité, qui travaillent dans des universités des États-Unis. Ce qu'on oublie souvent, mais dans toutes les théories critiques et jusqu'à aujourd'hui dans les universités, c'est que, y compris nous, universitaires, on ne vit pas dans des bulles et on est toujours imprégné par les mouvements sociaux et que eux-mêmes, ils sont des héritiers des mouvements sociaux qui se sont déroulés pendant toute la décennie 80, hein, comme la théorie de la dépendance, comme la théologie de la libération, des mouvements aussi de femmes, les mouvements aux autochtones. Tout ça, eux, ils l'ont repris et intégré dans leur théorie académique. Mais il faut rendre à César ce qui est César. Beaucoup de choses de la théorie décoloniale ont été produites depuis la rue, depuis les espaces de la mobilisation sociale.
1: Et puis la lecture de vos livres, d'ailleurs, nous permet de voir que c'est un agrégat. À chaque fois, la recherche universitaire va puiser dans le champ social, dans le champ des identités, dans le champ des mouvements. Mais on va s'arrêter deux secondes sur ces années 90, parce que dans le monde colonisé, le contexte est celui d'une destruction, disons, créatrice. La définition même de la crise, le libéralisme semble connaître l'apogée de sa violence. On en éprouve des conséquences des deux côtés de l'Atlantique, des événements géopolitiques, changements de régime, marquant semblant d'ouverture multiculturelle du bloc occidental. En Afrique, ce sont les libéralisations, par exemple, démocratiques, les ajustements structurels. Et en Amérique, on perçoit dans cette ouverture une volonté d'ancrer davantage le centrisme européen. Le temps des études universitaires rencontre ainsi le temps politique. Comment les pensées décoloniales nourrissent les champs politiques ou inversement?
2: Les théories décoloniales se nourrissent de ce qui se passe en dehors de l'académie. Mais par ailleurs, les théories décoloniales sont aussi une praxis. C'est pourquoi on va être souvent très critiqué, c'est-à-dire qu'on ne pense pas à la théorie uniquement pour rester dans une tour d'ivoire, mais que cette théorie, il faut l'appliquer. Et ce qui est important dans le concept, dans les études décoloniales, c'est le « dé ». Oui. Décolonial. Comment fait-on, par exemple? Est-ce que décoloniser un musée, il suffit de changer les étiquettes, de changer l'ordre, ou est-ce que tout le musée lui-même est-il colonial? Ne faut-il pas simplement le défaire et rendre, par exemple, toutes les pièces qui ont été acquises bien ou mal, les rendre? Est-ce que il faut véritablement garder, par exemple, cet espace? Comment construire un nouvel espace qui soit inclusif, qui soit juste? Ce sont des questions que nous nous posons.
1: Des questions que vous vous posez, et d'ailleurs ce serait l'occasion de voyager un peu plus et d'aller dans un continent que vous avez appris à découvrir de façon récente avec beaucoup d'intérêt, l'Afrique. Vous avez été au Sénégal et au Cameroun. Quelles similitudes ou différences avez-vous observées ou perçues justement sur le terrain? Comment ces pensées décoloniales peuvent aussi avoir une résonance en Afrique?
2: Pour moi, il y a une grande résonance justement de voir que la colonialité et se maintient même après les décolonisations. Mais ce qui m'a surtout frappé, et je dirais là sur un point plus positif de mon regard sur la colonialité en Afrique, c'est que la nôtre, comme vous l'avez dit, c'est 533 ans. Donc beaucoup de nos cultures, de nos langues, elles ont disparu. On ne les retrouve plus. Vous avez vos langues encore, des traditions qui sont bien sûr en croisement, en contact, en tension avec la présence coloniale ou de la colonialité, mais on peut les maintenir. Donc je dirais que votre histoire, et certains anciens se souviennent encore de ce qui était avant la colonisation, alors que nous, on n'a plus ça. Je ne peux pas remonter 500 ans en arrière dans mon histoire. Et puis, c'est formes de résistance. Je pense que l'Afrique pourrait aussi apprendre beaucoup de l'expérience latino-américaine pour qu'on ne fasse pas les mêmes erreurs qu'on a pu faire dans notre continent.
1: Un gisement de ressources que l'on retrouve aussi dans une voix Écho d'Afrique et Écho d'Amérique. Qui de mieux qu'Angélique Kidjo pour capter justement ces fraternités continentales?

0: Angélique Kidjo qui chante Celia Cruz. Et en effet, la vie peut être un carnaval aux pointes tristes. Et comme toute pensée novatrice, le développement fulgurant de ces pensées décoloniales, devenues incontournables dans les études, se nourrissant aussi de l'activisme des militants pour l'égalité partout dans le monde, suscite la défiance, parfois l'hostilité. On réduit leur portée à la dimension d'un désir de vengeance contre un ordre occidental. On parle alors de ce terme qui fait floresse aujourd'hui, wokisme. Deuxième temps ici pour nous des définitions. Lycelle Kairos, parole, j'ai envie de dire, en ironisant un peu à la Défense, quand on vous accuse de wokisme, que répondez-vous ?
1: Alors le wokisme est déjà un terme péjoratif pour décrédibiliser. Et si on souhaite décrédibiliser, c'est probablement aussi parce qu'on touche le cœur. Et c'est vrai que la théorie décoloniale est une théorie radicale dans le sens où elle va aller jusqu'à la racine du problème. Donc par exemple, on va, avec l'exemple du musée, sur des actions concrètes. Donc le wokisme, ce sont des accusations pour ne pas autoriser ou légitimer les positions, par exemple, critiques vis-à-vis de l'hégémonie culturelle et hégémonie tout court occidentale, par exemple, et les formes un peu de maquillage qu'on peut faire pour cacher la colonialité.
0: Disons que ce sont des critiques là un peu plus légères, parce que la critique, elle peut se faire aussi de façon beaucoup plus sophistiquée dans les champs universitaires. Justement, il y a d'ailleurs des chercheurs d'Amérique latine qui critiquent ce qu'ils appellent l'essentialisme des pensées décoloniales. C'est le propos d'un livre, Critique de la raison décoloniale, publié aux éditions L'Échappée, un collectif de chercheurs sud-américains. Est-ce que les pensées décoloniales sont-elles essentialistes et, à votre avis, seulement aussi théoriques? Comment on peut leur reprocher sans ancrage avec des recherches sur le terrain?
1: Non, elles sont toujours ancrées, il me semble, avec des recherches sur le terrain, et en tout cas en connexion avec les mouvements sociaux. La question et la critique autour de l'essentialisme, je pense que, comme on le voit en France et en Amérique latine, malgré notre histoire et nos plus de 500 ans de colonialité, la question, par exemple, de toucher les inégalités, et notamment la question raciale, a suscité beaucoup d'opposition. Mis à part le Brésil, il faut savoir que plutôt dans l'Amérique hispanique ou anciennement colonisée par l'Espagne, la question raciale est un sujet, comme en France, tabou. Nous n'avons pas de statistiques ethniques, par exemple. Nous n'avons pas de façon de mesurer les inégalités en rapport avec des problématiques ethniques et raciales.
0: On va terminer sur cette note et puis évoquer aussi le contexte, un contexte aussi de violence, de raidissement conservateur. Particulièrement d'ailleurs dans cette Amérique dite latine, avec l'histoire de la violence que vous avez racontée, on a pu dire que les pensées décoloniales par un progressisme un peu forcené qui allait trop vite expliquaient le retour de cette logique parfois proto-fasciste. Que répondez-vous?

0: C'est une réponse aux mouvements sociaux qui ont été très actifs et qui se maintiennent depuis les années 90 et toute la première décennie du XXIe siècle pour réclamer davantage de droits.
1: Et puis, à question brève, réponse brève, comment vous êtes venu, vous, l'enfant d'Abiy Ayala, à ce sujet? Est-ce que c'est une impulsion liée à une histoire personnelle, une curiosité toute simple?
0: Alors, c'est une histoire personnelle, d'abord, d'avoir vécu le racisme dans mon propre pays depuis toute petite et de voir comment des sociétés, on le dit souvent, le Pérou, on voit le racisme de manière éhontée, c'est perceptible. Et par ailleurs, la France aussi, en écho, en miroir, est aussi un autre espace où l'histoire coloniale ne passe pas. Donc, ça m'a permis également de regarder ces deux histoires en parallèle.
1: Et bien sûr, vous pouvez découvrir davantage de cette histoire riche dans le livre Les pensées décoloniales, Introduction aux théories critiques d'Amérique latine. C'est signé de Lycelle Queiroz, historienne, et de Philippe Collin, enseignant-chercheur. Également, merci infiniment pour vos éclairages dans cette émission. Et puis, je tiens à dire aussi que l'histoire, c'est votre passion. Et vous avez un podcast aussi qui s'appelle Notre histoire, avec N, autre, ainsi de suite. Voilà, merci infiniment. Revenir au débat, à la compréhension et ne pas dicter leur conscience aux lecteurs et aux auditeurs. Ne jamais leur dicter aussi leur manière de voir le monde. C'est notre boussole ici, plus que jamais, dans la mémoire du continent, qui aime à naviguer dans le globe partout. L'Afrique qui se reflète au miroir de l'altérité et parfois jusqu'aux Amériques. Merci à Lycelle Queiroz pour son regard, pour mieux saisir cette colonialité aux accents universel. Ici s'achève Afrique, mémoire d'un continent. 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Merci à toute l'équipe. Delphine Michaud à la coordination. Taguimfa Traoré à la réalisation. Vous retrouverez la suite des programmes sur la Radio du Monde. Un journal, ensuite, grand reportage, le supplément du dimanche avec Jacques Alix. Et nous, on se retrouve la semaine prochaine pour une nouvelle tranche d'histoire.
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4: Pour l'heure, il est 9h, temps universel, 11h ici à Paris. Merci d'être avec nous. Bonjour.
2: Charlotte Hydrac.
4: Ils y sont, ils y restent. En Espagne, les manifestants pour le droit au logement campent toujours dans le centre de Madrid après le rejet par les députés des décrets portés par le gouvernement de gauche. Au Brésil, des élections générales et une présidentielle en forme de duel ce dimanche entre le président sortant Lula et son rival conservateur, Flavio Bolsonaro. Une visite surprise du chancelier allemand à Kiev ce dimanche. Friedrich Merz venu marquer son soutien à l'Ukraine alors que la Russie multiplie ses attaques. Un pont de la capitale a de nouveau été visé. Et puis la politique en France, Marine Le Pen affiche sa totale confiance en Jordan Bardella après la publication par Mediapart d'écrits antisémites. Cela a relancé la mobilisation pour le droit au logement en Espagne. Le rejet par les députés vendredi des textes poussés par le gouvernement avec des mesures de protection des locataires. Incompréhensible pour les dizaines de milliers de manifestants qui ont défilé hier dans plusieurs villes espagnoles et notamment à Madrid. Cela fait plus d'une semaine maintenant qu'un campement a été installé en plein centre de la capitale pour protester contre l'expulsion d'une vieille dame de son logement. Les militants sont de plus en plus nombreux. François Musso est de plus en plus installé.
5: C'est désormais un campement établi, organisé, avec encore plus de tentes, de militants, de protestataires, de citoyens qui viennent en aide, en soutien de cette révolte. La résistance se stabilise malgré le rejet des décrets au Parlement. Daniel, 25 ans, étudiant en production télévisuelle, y croit.
6: Notre état d'esprit pour le moment, c'est la tristesse et la colère, car les décrets ont été rejetés. La classe politique est totalement déconnectée de la réalité. Mais ça ne nous décourage pas. Il y a de plus en plus de gens qui se mobilisent. On le voit sur la place et dans les rues adjacentes.
5: Ici, on est convaincu que l'idée n'est pas seulement de rester. Le mouvement doit s'amplifier, gagner en force, peser sur le monde politique et l'obliger à prendre des mesures

0: qui les aide à accéder au logement. Diego est ingénieur du son et doit partager un appartement avec deux collègues. Il résume la stratégie.
1: On s'est entendu sur deux choses. D'abord, la grève générale. Mais il faut aussi ramener le pouvoir vers les quartiers pour y défendre le droit à un logement digne.
0: On est conscient qu'un grand mouvement est né. Un mouvement prêt à défier le pouvoir politique. Reste à savoir désormais si Pedro Sanchez va ou non convoquer des élections anticipées. François Musso, Madrid RFI.
2: Une visite non annoncée du chancelier allemand à Kiev, Friedrich Merz, venu marquer son soutien à l'Ukraine. Il est notamment accompagné de la ministre de l'économie et de l'énergie et doit rencontrer le président Zelensky. Il sera question d'aide supplémentaire pour la défense ukrainienne pour intercepter les drones à réaction russe. Alors que Moscou a une nouvelle fois appelé hier les diplomates et les étrangers à quitter Kiev en vue de frappes massives contre la capitale et un pont de Kiev, le pont Nord, a de nouveau été attaqué par un drone russe ce dimanche, ces derniers jours. Deux ponts qui permettent de passer d'une rive à l'autre de la capitale ont été ciblés. La question de l'Ukraine qui a pesé sur les élections législatives en Lettonie hier, mais d'après les résultats de la commission électorale, le pays balte garde son cap pro-européen et pro-ukrainien. Le parti du Premier ministre sortant arrive en tête. Au Brésil, les bureaux de vote doivent ouvrir d'ici 2 heures pour les élections générales. Et le premier tour de la présidentielle. Il y a 13 candidats au total sur la ligne de départ, mais le scrutin en fait est plutôt un duel entre le président sortant de gauche Lula et Flavio Bolsonaro, fils de l'ancien chef de l'État d'extrême droite. Un duel dans un pays très polarisé, Marine de la Moissonnière.
3: Selon les derniers sondages, Lula et Flavio Bolsonaro sont au coude à coude, loin, très loin, devant les autres candidats. À 80 ans, le président sortant brigue un quatrième mandat. Il met en avant le taux de chômage historiquement bas au Brésil, la réduction des inégalités et une inflation désormais maîtrisée, mais évite de s'étendre sur le ralentissement économique et l'insécurité dans le pays. Surtout, Lula se présente comme le garant de la souveraineté du Brésil face aux États-Unis. Donald Trump est un allié du clan Bolsonaro et après le Chili, le Pérou et la Colombie, Washington aimerait voir le plus grand pays d'Amérique du Sud virer à droite toute. Flavio Bolsonaro se dit plus modéré que son père, l'ancien président d'extrême droite Jair Bolsonaro, condamné pour tentative de coup d'État. Le sénateur de 45 ans promet d'employer la manière forte face aux criminels comme Nayib Bukele au Salvador. Il compte également redonner du pouvoir d'achat aux Brésiliens et lutter contre la corruption. Alors qu'il est lui-même mis en cause dans l'affaire Banco Master, le plus vaste scandale financier de l'histoire du Brésil.
2: Ce scrutin au Brésil à suivre sur l'antenne et sur RFI.fr. S'il y a un second tour, il aura lieu le 25 octobre. En Éthiopie, opération reconquête pour les troupes gouvernementales qui sont entrées dans Mekele, la capitale régionale du Tigré, dans le nord. Les rebelles du Front de libération du peuple du Tigré qui contrôlait la ville l'avaient quitté en masse. Ce conflit pourrait affecter la région. L'Éthiopie accuse l'Érythrée voisine de soutenir la rébellion. Les États-Unis ont lancé un appel à la retenue. Et puis les dirigeants érythréens, égyptiens, somaliens ainsi que le chef de l'armée soudanaise doivent se réunir ce dimanche en Égypte. En Afrique du Sud, c'est un chiffre glaçant révélé par l'Initiative mondiale contre le crime organisé. 43 assassinats politiques ont été enregistrés cette année. Une situation alarmante qui s'explique en partie par l'approche des élections municipales. Elles sont prévues en novembre. Les représentants locaux, les candidats sont en première ligne face au réseau criminel. Valentin Hugues.
4: Une nouvelle vague de meurtres politiques frappe la nation arc-en-ciel à l'approche des élections municipales. L'échéance du 4 novembre prochain est particulièrement sensible car les élus locaux, acteurs de terrain, sont souvent en première ligne face au crime organisé, à l'extorsion ou encore à la corruption. En juin dernier, un week-end d'inscription sur les listes électorales avait été le théâtre de plusieurs assassinats à travers le pays, notamment d'une candidate au poste de conseillère de quartier abattue dans sa voiture. L'initiative mondiale contre le crime organisé organisée révèle que 43 assassinats politiques ont touché l'Afrique du Sud en moins d'un an. L'organisation précise que c'est déjà plus que lors des précédentes élections municipales et surtout que les mois les plus risqués sont encore à venir alors que l'échéance électorale se rapproche. La région du KwaZulu-Natal, fief de l'ancien président déchu Jacob Zuma, est la plus touchée. Le responsable de cette province a pris la parole en fin de semaine pour appeler au calme. Il a demandé aux partis politiques de prendre leurs responsabilités et de s'assurer que la concurrence électorale reste pacifique. Valentin Hugues, Johannesburg, RFI.
2: En France, Marine Le Pen affiche une totale confiance, je cite, en Jordan Bardella, première réaction publique, après la publication par Mediapart d'écrits antisémites attribués au patron du Rassemblement National. Dans une déclaration à la Tribune dimanche, la candidate du RN fait donc bloc avec celui qu'elle prévoit de nommer Premier ministre en cas de victoire à la présidentielle. La présidentielle française, après le cap des primaires pour les prétendants à gauche, les cinq candidats vont se retrouver ce soir pour un débat télévisé. Ce sera le dernier. L'eurodéputé Raphaël Glucksmann, le patron du PS Olivier Faure, Ségolène Royal et les députés Jérôme Guedj et Emmanuel Morel. Et dans ce contexte, des propos de Raphaël Glucksmann font réagir, extrait d'une vidéo circulant sur les réseaux sociaux. On l'entend s'en prendre à Ségolène Royal et Jean-Luc Mélenchon dans des termes peu délicats, Valérie Gasse.
5: On leur pisse dessus, c'est ce que dit Raphaël Glucksmann dans un moment d'énervement à propos de Marine Le Pen et Jean-Luc Mélenchon dans une discussion aux côtés du patron des députés socialistes Boris Vallaud après le débat entre les candidats à la présidentielle au MEDEF. Des propos privés mais filmés et désormais diffusés sur les réseaux sociaux, notamment par Le Média, un site d'information proche de LFI auquel Jean-Luc Mélenchon a vite répondu. Sur X, le candidat insoumis appuie là où ça fait mal en écrivant à propos de Raphaël Glucksmann. On voit comment il adopte la méthode de la nuance qu'il recommande et le refus de la brutalisation du débat qu'il proclame. Ségolène Royal, accusée par Raphaël Glucksmann d'avoir fait la danse du ventre avec Emmanuel Macron, a aussi réagi en dénonçant le sexisme consternant de cette remarque immature et une contre-vérité. Son directeur de campagne, Luc Carvounas, en a rajouté une couche en rappelant à Raphaël Glucksmann son soutien à Nicolas Sarkozy en 2007. De quoi plomber l'ambiance ce soir lors du dernier débat télé visé avant le premier tour de la primaire de la gauche.
2: La politique est un sport de combat. Pour ce qui est du foot, la Ligue des Nations, l'Espagne, championne du monde, s'est imposée hier face à la République tchèque 3-1 avec son buteur Lamine Yamal. Et puis le carton plein pour l'Angleterre qui a pulvérisé la Croatie. 7 buts pour les Anglais en mode rouleau compresseur et 0 pour les Croates. 11h10 bientôt ici à Paris. On retrouve Jacques Alix pour grand reportage, le supplément du dimanche qui nous emmène au Brésil et aux Philippines. Bon voyage.
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8: Bienvenue dans Grand Reportage, le supplément du week-end. Nous sommes ensemble pour 50 minutes avec Sarah Cozzolino et Juliette Chénion. Juliette que l'on retrouvera dans la Cité des Morts et des Vivants, le grand cimetière de la capitale philippine, en seconde partie d'émission.

0: En premier lieu, le Brésil qui vote ce dimanche. Le second tour, que nous vivrons avec nos envoyés spéciaux, se déroulera dans 3 semaines. En ce qui concerne la présidentielle, si ce n'est l'un, ce sera l'autre. Ils sont favoris. Le sortant Lula da Silva pour le Parti des Travailleurs, de gauche, 80 ans, et Flavio Bolsonaro pour le Parti libéral de droite, non plutôt d'extrême droite, 45 ans, fils de l'ancien président, au cachot pour tentative de coup d'État. Sécurité et vie chère sont les deux plaies du Brésil. Le président Lula a déçu pour redresser la barre. Sara Cozzolino s'est rendue dans les banlieues de Rio et l'État de Minas Gerais, deux secteurs test pour prendre le pouls des Brésiliens divisés. Élection au Brésil, quand les désillusions favorisent l'extrême droite. Un grand reportage donc de Sara Cozzolino qui nous fera vivre dans nos éditions ces élections.
1: Le Brésil du futur, promet le jingle. À 2 semaines du premier tour de la présidentielle, le marché de Duque de Caxias prend des allures de meeting politique.
2: Ils devraient donner l'exemple, mais ce n'est pas le cas. Tous dans le même sac, président, gouverneur, député, sénateur, ils sont tous corrompus. Nous, les Brésiliens, on n'y croit plus. On nous promet le changement, mais c'est toujours pareil.
1: Cheveux poivre et sel et accent de Bahia, son état d'origine, Welber Sousa, 42 ans, observe défiler les candidats depuis des semaines. Malgré son ton blasé, ce patron d'une petite boutique de bijoux votera tout de même pour Flavio Bolsonaro.
2: Je n'ai pas grand-chose à dire au sujet de Flavio, il n'était que sénateur, donc il faut attendre pour voir. En tout cas, je n'aime pas celui qui est au pouvoir. Je parle de Lula, mais aussi de tout ce que son parti a fait. Une des propositions de droite qui me semble importante, c'est l'abaissement de la majorité pénale.
1: Abaissement de la responsabilité pénale de 18 à 16 ans, castration chimique pour les violeurs ou encore création de 500 000 places de prison. Flavio Bolsonaro a hérité des propositions de son père, mais s'inspire aussi ouvertement du dirigeant autoritaire salvadorien Nayib Bukele.
3: Boa tarde, Caxias! Pode ser melhor! Boa tarde, Caxias!
1: Après avoir serré les mains et pris des selfies avec commerçants et habitants sur le marché, Douglas Roux, à mâchoire carrée, biceps saillant sous son polo, s'adresse aux électeurs. Il est candidat au poste de gouverneur de l'État de Rio, membre du Parti libéral, le parti de Flavio et Jair Bolsonaro.
4: Je peux vous dire que nous affronterons les criminels avec force et courage, et que ceux qui lèveront la main sur les femmes pendant mon gouvernement iront en prison. Il nous reste peu de jours. Votons ensemble pour Flavio Bolsonaro.
1: En 2022, l'ancien président Jair Bolsonaro avait remporté 58% des votes dans cette banlieue pauvre de l'État de Rio contre 41% pour le vainqueur et actuel président Lula. Pamela Oliveira, 35 ans, porte un t-shirt aux couleurs du Brésil sur lequel elle a placé 2 autocollants, l'un à l'effigie du candidat Douglas Ruas et l'autre de Flavio Bolsonaro.
5: On a besoin de changement. Le Brésil marche sur la tête avec ce gouvernement de Lula. Nous voulons une vraie politique sécuritaire et je pense qu'on peut faire confiance à Flavio parce qu'on connaît son père et il suivra la même ligne.
6: L'année dernière, il y a eu une énorme opération policière dans le complexe de Peña qui a fait plus de 120 morts du côté des habitants des favelas. Qu'est-ce que vous en avez pensé, vous, de ce type d'opération ?
5: Une réussite, parce que tous ceux qui sont morts, c'était des bandits. Ils ont été retrouvés dans la forêt. Donc on ne peut pas recevoir des arguments selon lesquels c'était des travailleurs, de bons citoyens. Non, c'était des criminels. Donc c'est un pas en avant, parce qu'aujourd'hui la rue leur appartient et nous vivons enfermés chez nous. Cette criminalité sévit dans tout le Brésil.
6: Pour vous, plus d'opérations policières, c'est une des solutions pour plus de sécurité ?
5: Oui, c'est l'une des solutions et la plus adéquate face à la situation actuelle, parce qu'ils ont le contrôle des rues.
1: Il y a quelques mois, 2 voleurs se sont attaqués à cette femme au foyer, mère de 2 enfants. Ils lui ont mis un pistolet sur sur la tempe.
5: Je ne sais pas ce qui m'a pris, j'ai réussi à m'enfuir. Mais c'est comme ça qu'on vit. Là, on est tranquille sur le marché. Mais revenez ici dans quelques heures, vous verrez qu'il n'y a plus personne parce qu'on a perdu le droit de circuler.
1: À une trentaine de kilomètres de là, face à la baie de Guanabara, au pied du célèbre pain de sucre, carte postale de la ville, nous retrouvons un policier qui a participé à l'opération du 28 octobre 2025. Avec 122 morts du côté des habitants de la favela et 5 côté police, l'opération est la plus meurtrière de l'histoire du pays.
7: Je m'appelle William Rodriguez Chavocanchi, spécialisé dans les vols de voitures dans la banlieue de Rio.
5: Vous, vous avez participé à cette opération. Comment vous l'avez vécu ?
7: En 24 ans de carrière, j'ai déjà participé à un grand nombre d'opérations avec des affrontements. On est arrivé à 5 heures du matin et les affrontements ont duré jusqu'à 9 heures du soir. Je n'avais jamais vécu une opération avec des affrontements qui duraient si longtemps. Mais c'est le fruit d'une absence d'opérations dans la zone pendant de nombreuses années. La Cour suprême a restreint les opérations pendant la pandémie dans cette zone, ce qui a participé à la prolifération du crime. Les organisations ont pu acheter plus d'armes et recruter plus de criminels pour rejoindre leur rang. Donc l'opération d'octobre a été très difficile à cause de ça. Mais le message qu'on laisse est clair. À Rio, il n'y a pas d'endroit où l'État ne puisse pas entrer.
5: Aujourd'hui, on se retrouve au Yacht Club dans le quartier de Urca, qui est un quartier aisé de la zone sud de Rio et un quartier où il y a aussi beaucoup de militaires. C'est un quartier qui a voté majoritairement pour Jair Bolsonaro il y a 4 ans. Comment vous l'expliquez ?
7: Ça me semble naturel. Jair Bolsonaro était militaire et beaucoup des associés qui fréquentent ce club sont des hauts gradés de l'armée, des amiraux, des généraux. Tout près d'ici, il y a des sièges de l'armée, de la marine. Donc beaucoup de gens ici connaissent la famille Bolsonaro, ont vu Flavio venir ici depuis qu'il est tout petit. Il travaillait avec son père quand il était militaire dans les années 80. Ils connaissent donc la famille en dehors de la politique par ce côté militaire du père.
5: On arrive dans le Espaço Favela, dans la Cidade de Deus, la Cité de Dieu.
8: Olá! Prazer, Tati, seja bem-vinda.
9: Tudo bem, prazer.
8: E aí, primo? Como estamos?
5: Como vous vous appelez?
8: Caio Henrique.
10: Je m'appelle Caio Henrique. J'ai 20 ans et je suis l'un des acteurs de la culture ici, dans cette favela de la Cité de Dieu.
8: Fazedor de cultura, muito.
5: Et qu'est-ce que c'est cet espace?
8: Esse espaço é uma casa coletiva de...
10: C'est une maison collective de construction de culture. Ici, des artistes et des jeunes du territoire se réunissent dans cet espace de résistance culturelle.
8: De resistência, quilombamento, dos fadores de cultura aqui no território.
1: Caio est noir, il a des perles dans les cheveux et porte un t-shirt blanc avec des autocollants de ses candidats pour les élections, Lula pour la présidence et Benedita da Silva pour le Sénat, une ancienne employée de maison devenue députée.
10: On vit un moment important pour la démocratie et le futur du Brésil. Jusqu'au 4 octobre, le but, c'est d'occuper les rues avec nos autocollants, nos slogans et de montrer que les jeunes des favelas se positionnent et qu'on croit en la réélection de Lula.
1: Ce samedi, Caio et ses collègues ont invité 3 artistes de la favela pour débattre de culture et politique sur le territoire.
8: Salut famille, tranquillon, ici est Caio.
5: Pour vous, que ce soit la gauche ou la droite au pouvoir, on a eu Bolsonaro avant Lula, puis la gauche qui est revenue, est-ce que ça change quelque chose dans votre quotidien ?
10: Je pense que l'un des principaux changements concrets, c'est la différence d'opportunités. Il ne faut pas oublier les avancées que les gouvernements progressistes du Parti des travailleurs de Lula ont apportées pour nous. Population des favelas, notre accès à l'université, les programmes sociaux qui ont permis d'éradiquer la faim et la misère, comme la Bolsa Família. On ne peut pas oublier ce que nous avons vécu sous Bolsonaro. Entre 2019 et 2022, on a vu des gens affamés, manger des os. En pleine pandémie, le président a dit que ceux qui se vaccinaient se transformeraient en crocodiles. Donc oui, on perçoit que la gauche a un regard plus attentif envers les pauvres et les habitants des favelas.
1: De l'autre côté de la baie de Guanabara, la banlieue pauvre de San Gonzalo est le deuxième plus grand bassin électoral de la région. Ce jeudi matin, Ricky Azevedo est en campagne dans les rues commerçantes de la ville. Ce jeune conseiller municipal de Rio s'est fait connaître sur les réseaux sociaux avec sa pétition pour la semaine de 5 jours. Car au Brésil, près de 40 millions de personnes travaillent 6 jours par semaine. Avec sa petite équipe, le candidat au poste de député fédéral entre dans les boutiques et se fait alpaguer dans la rue. Cet ancien caissier de pharmacie est très populaire auprès des employés de commerce. Ryan Iflora prend un selfie avec le candidat.
9: Je l'ai connu sur Instagram.
1: Cette jeune maman de 23 ans s'occupe seule de ses deux enfants.
9: Je travaille de 9h du matin à 7h du soir, 6 jours par semaine. Le dimanche, je dois aider mes enfants à faire les devoirs, faire la cuisine, le ménage.
1: Elle a signé la pétition du mouvement de Ricky Azevedo pour la semaine de 5 jours intitulée « Une vie au-delà du travail ». Une proposition de loi est en ce moment en attente de vote au Sénat à Brasilia.
9: J'ai hâte que cette loi passe. C'est très important pour nous dans ce secteur. On a tous besoin d'un temps pour la famille, pouvoir vivre et profiter de moments en famille. Parce qu'avec un seul jour de repos par semaine, on est juste exténué, on travaille trop.
1: Pour le candidat, deux visions du travail s'affrontent dans cette campagne.
11: D'un côté, la gauche lutte pour la fin de la semaine de 6 jours. Et de l'autre, Flavio Bolsonaro défend la flexibilisation à l'embauche pour exploiter encore plus les travailleurs. Donc j'aimerais dire aux travailleurs, faites très attention. Parce que ce qu'on observe, c'est un mouvement de l'extrême droite, du bolsonarisme, pour accéder au pouvoir et approuver une réforme qui va vous retirer des droits. C'est ça la proposition.
12: Une réforme qui va retirer des droits. Parce que c'est ça qui est proposé.
1: Direction le Minas Gerais, au nord de Rio, un état pivot pour les élections. Depuis le retour de la démocratie, aucun président n'a été élu sans y obtenir une majorité. À 30 km de la capitale, Belo Horizonte, la cité industrielle de Betim est particulièrement polarisée. À l'entrée de la ville, le siège de l'usine Fiat est une véritable ville dans la ville. À 15h48 précise, les ouvriers se relaient. Devant la porte 5, des files de bus amènent les travailleurs qui viennent pointer et attendent ceux qui ont terminé leur journée de travail. Cheveux blancs, polo au logo de l'entreprise, à 56 ans, Amarildo Ferreira est inspecteur de qualité. Son badge, avec une photo de lui bien plus jeune, trahit son ancienneté.
13: Je travaille ici depuis 30 ans, donc j'ai occupé toutes sortes de postes. Il y a eu des hauts et des bas, et à chaque crise, j'ai vu beaucoup de licenciements. Une guerre dans un autre pays, des démissions ici. La chute du dollar, des démissions ici. Mais je peux vous dire une chose, chaque fois que Lula a été président, nous n'avons pas souffert des crises ici. Au contraire, on travaille beaucoup. C'est quelqu'un qui a été ouvrier, il sait comment.
1: Est-ce que la politique est très présente en ce moment au sein de l'entreprise, entre les collègues ?
13: Non, on n'a pas le droit de parler de ces choses-là au sein de l'entreprise. Au Brésil, on prend soin d'éviter trois sujets : la politique, le foot et la religion. Sinon, c'est les embrouilles.
14: Et religion. Tout de la confusion.
1: Inaugurée en 1976, l'usine Fiat comptait 24 000 salariés à son apogée. Aujourd'hui, ils sont 16 000, des chiffres qui représentent une tendance nationale. Alors que l'industrie pesait 48% du produit intérieur brut en 1985, elle représente désormais 25%.
15: Olá, boa tarde. Meu nome é Alex Custódio. Seja bem-vindo aqui à sede do Sindicato dos Metalúrgicos de Betim e região.
1: Alex Custódio est président du syndicat des métallurgistes de Betim. Dans son bureau trône un portrait de Lénine.
16: É, gostaram?
17: Ça vous plaît?
16: C'est ma plus grande référence idéologique.
1: À 42 ans, il a vu le scénario industriel changer dans le pays et dans sa ville. Il y a 30 ans, travailler dans l'usine Fiat était le rêve de beaucoup d'habitants. Aujourd'hui, l'entreprise peine à recruter.
16: Certains travailleurs jettent l'éponge après quelques heures dans l'usine. Aujourd'hui, les jeunes ne veulent pas se sentir prisonniers, entre guillemets, d'une entreprise où ils vont devoir suivre des horaires et un certain rythme. Le salariat équivaut presque à une insulte. C'est très inquiétant, car le système brésilien a besoin des contributions sociales des jeunes travailleurs pour payer les retraites des plus âgés et garantir la continuité de ses droits. C'est un phénomène que le mouvement syndical ne parvient pas à résoudre, et les employeurs non plus. Les patrons se plaignent que les travailleurs ne veulent plus d'un travail formel, mais de l'autre côté, ils ne leur assurent pas un bon salaire, de bonnes conditions de travail. Donc, on est face à un scénario où les jeunes préfèrent travailler en tant que chauffeur Uber ou vendeur informel. Ils utilisent ce grand mot « entreprendre ». La
17: informalité, vendendo alguma coisa, aqui eles usam a expressão « empreender », sabe?
1: Dans le centre de Bétim, sous le soleil de midi, des livreurs attendent devant un restaurant. T-shirt rouge estampillé iFood, plus grande entreprise de livraison du pays. Luan Marquez, 23 ans, attend sa première commande de la journée. Avant d'être livreur, il a eu 2 emplois en tant que salarié.
18: Je vis bien mieux depuis que je suis sorti du salariat. Je gagne plus, je travaille quand je veux, je suis flexible. En tant que salarié, c'est l'entreprise qui décide de tes horaires. Ici, si je suis fatigué, je décide de ne pas travailler.
6: Et vous avez l'impression que politiquement, il y a un candidat qui vous représente le plus ?
18: Oui, Flavio Bolsonaro. Pour moi, ce n'est pas forcément le meilleur, mais entre lui et Lula, je préfère lui. Parce que Lula a déjà été au pouvoir depuis longtemps et ça n'a rien changé. C'est pire qu'avant. Bolsonaro parle de couper les dépenses publiques, diminuer le nombre de ministères. Lula distribue des aides sociales, mais pour moi, c'est de l'assistentialisme. Parce que les gens dépendent de ces aides pour se nourrir. Alors que Bolsonaro, père et fils, ils incitent les gens à travailler, à trouver ses propres moyens de vivre. Pour moi, c'est la bonne voie.
1: Nous sommes à Jardim Teresópolis, une grande favela de 62 000 habitants qui s'est construite dans les années 70, en même temps que l'usine Fiat dont elle est voisine.
19: Voici notre terrain de foot. Regardez cette vue de la favela.
6: Donc là, on voit un très très grand terrain de foot avec les petites maisons colorées et en briques de la favela. Comment vous vous appelez ?
19: Je m'appelle Kennedy Alessandro, mais ici on me connaît comme Kenin, du G10. J'ai 31 ans. J'ai été élu conseiller municipal aux dernières élections, le plus jeune de la ville.
6: Et qu'est-ce qu'ils attendent, les habitants de ce quartier, de ces élections présidentielles ?
19: Je pense qu'ils espèrent un changement. Je pense que la corruption et la criminalisation de la politique ont eu un effet terrible.
1: Kenin nous amène dans les locaux de l'association du G10.
20: Je m'appelle Jorge Sergio, j'ai 32 ans et je suis actuellement président du G10 Favela de l'État du Minas Gerais.
21: Presidente do G10 Favelas Minas Gerais.
6: Qu'est-ce que c'est le G10 Favela?
21: O G10 ele é bloc de líderes empreendedores sociais.
20: C'est un bloc de dirigeants d'entreprises sociales. On aide les habitants avec des dons, mais ce n'est pas notre but final. L'objectif est l'entrepreneuriat social, les formations professionnelles, la création d'emplois. On va vous montrer notre pavillon social où nous offrons ces types d'activités.
21: Tudo voltado para esse type d'activité, né?
6: Vous avez l'impression que la gauche n'arrive plus à parler à la majorité des Brésiliens?
19: Malheureusement, personne à gauche ne défend l'entrepreneuriat. La gauche ne s'est pas modernisée. Elle s'est actualisée sur d'autres sujets. Bien sûr que c'est important de parler des femmes, des noirs, des LGBT, mais ce ne sont pas des sujets qui rassemblent la majorité des Brésiliens. Les Brésiliens veulent qu'on leur parle d'argent, de pouvoir d'achat, de la possibilité de voyager, de meilleurs salaires. C'est ça qu'on veut.
1: Fatigués de la polarisation, ces deux entrepreneurs sociaux, comme ils se définissent, voteront pour Augusto Cury au premier tour, ce dimanche 4 octobre. Crédité de 6% des intentions de vote, ce sont probablement ses électeurs qui définiront le second tour de la présidentielle.
0: Sarah Cosolino signe ce grand reportage. Sarah que l'on retrouve en ligne d'Orio. Bonjour Sarah.
2: Bonjour.
0: Pour ce reportage, vous avez donc choisi d'aller dans les banlieues. Alors pourquoi ?
2: Eh bien parce que c'est là que se jouent beaucoup d'enjeux qu'on retrouve dans le débat politique. C'est des zones très denses au niveau de la population. Il y a beaucoup plus d'insécurité, moins d'accès aux services publics, à la santé, plus de pauvreté, mais aussi plus de réseaux d'entraide, de solidarité, de la débrouille. Il y a aussi plus de clientélisme et de pression sur les habitants pour voter pour des acteurs locaux et notamment pour les postes de députés régionaux.
0: Et pourquoi les États de Rio et du Minas Gerais ?
2: Alors Rio de Janeiro, bah parce que c'est un peu un condensé des problématiques du Brésil. Il y a cette musique fameuse de Fernanda Abreu qui dit que Rio, c'est le purgatoire de la beauté et du chaos. Et c'est vraiment ça, parce qu'il y a des factions criminelles, des milices qui sont des groupes mafieux liés à la politique et qui aujourd'hui agissent comme des grandes factions criminelles qui vendent aussi de la drogue. Il y a des affaires de corruption à tous les étages. Par exemple, si on parle de l'élection du gouverneur de l'État, eh ben Rio de Janeiro ressemble parfois à une école du crime politique, parce que systématiquement, depuis 2007, tous les gouverneurs de l'État ont fini alors soit en prison, soit condamnés en tout cas par la justice pour des affaires de corruption.
0: Voilà pour l'état de Rio. En ce qui concerne l'état du Minas Gerais.
2: Alors le Minas Gerais, ce qui est intéressant, c'est que l'insécurité, c'est beaucoup moins un sujet. Et c'est un état qui est considéré comme un état pivot pour les élections, où il y a des personnalités politiques qui sont extrêmement fortes au niveau national. Et là, les problématiques, elles sont plus liées aux matières premières, parce que c'est un état minier, mais aussi aux industries. Et donc, on peut dire voilà, que ces deux états, ils sont finalement complémentaires pour dresser un panorama du Brésil.
0: Et Sarah, comment avez-vous été reçue ?
2: Eh bien, plutôt bien, contrairement à ce à quoi je m'attendais, parce que moi, c'est la troisième élection présidentielle que je couvre. Et il y a 4 ans, j'avais été agressée à Brasilia par des bolsonaristes. Donc, j'ai toujours un peu peur quand je suis confrontée à des électeurs un peu plus radicaux. Et là, je dois dire que j'ai eu le sentiment qu'il y avait un peu moins de haine. Alors, la campagne, elle reste très violente sur les réseaux sociaux. Mais en tout cas, en tant que journaliste, je me suis sentie un petit peu moins prise à partie. Et alors c'est peut-être parce qu'on n'est qu'au premier tour, ou en tout cas parce que peut-être que Flavio Bolsonaro, il est un petit peu moins charismatique, un petit peu plus mou dans sa campagne que son père. Alors ce n'est qu'une image, hein, parce que finalement les idées, les projets, ils sont identiques à ceux du père. Et je pense aussi que les électeurs que j'ai rencontrés, ils étaient surtout très déçus de la politique en général. Et tout ça, c'est dû à un ras-le-bol généralisé, puisque certains ont l'impression qu'entre Lula et Bolsonaro fils, finalement, c'est comme choisir entre la peste et le choléra.
0: Dans votre reportage, Sarah, on entend que beaucoup de Brésiliens sont fatigués de la politique. Vous parliez de ras-le-bol et surtout fatigués de la corruption dans le pays.
2: Oui, il faut rappeler que cette campagne, elle se déroule en pleine crise institutionnelle. Il y a le scandale du Banco Master, qui est cette gigantesque fraude financière de plus de 2 milliards d'euros qui éclabousse une grande partie de la classe politique et surtout la Cour suprême. Le juge très connu Alexandre de Moraes était déjà la bête noire des bolsonaristes depuis qu'il a conduit le procès à l'issue duquel Jair Bolsonaro a été condamné l'an dernier. Et puis des révélations le lient au banquier Daniel Vorcaro, à l'origine du scandale Master. Donc depuis un moment déjà, la stratégie des bolsonaristes, c'était d'associer le juge Moraes à Lula. Donc même s'il n'est pas vraiment directement concerné, le gouvernement Lula perd en popularité, en crédibilité avec ce scandale.
0: Mais les affaires touchent aussi le clan Bolsonaro. Flavio est aussi concerné par des scandales de corruption.
2: Oui, et d'ailleurs beaucoup plus directement. Une enquête a été ouverte suite aux révélations d'échanges de messages entre Flavio Bolsonaro et Daniel Vorcaro. Le fils de l'ancien président a demandé d'importantes sommes aux banquiers pour financer un biopic à la gloire de son père. Mais c'est loin d'être la seule affaire. Le candidat d'extrême droite est aussi soupçonné d'avoir mis en place un système de pot de vin quand il était député de l'État de Rio. Ses liens avec la milice, ils sont aussi très connus. Mais sa popularité, elle n'en pâtit presque pas. Selon les chercheurs en sciences politiques, c'est parce que le scénario est déjà si polarisé que c'est un peu comme s'il y avait 2 blocs de calcaire et que les révélations importent peu. Les électeurs détestent si profondément l'autre camp qu'ils ne changeront pas leur choix pour autant.
0: Élection maintenant à suivre. Sarah Cosolino, correspondante à Rio pour RFI. Merci.
2: Merci.

0: Manille, le nord de la capitale philippine, son gigantesque cimetière, pas seulement un sanctuaire pour la mort, les vivants sont bien là. Exode rural, crise du logement, la grande ville ne peut loger tout le monde. Alors entre les tombes des illustres personnalités de l'archipel, qui reposent là depuis le 19e siècle, une vie de tous les jours s'est installée. Ce sont les gardiens des tombes qui ont commencé à dormir sur place dans les années 50. Vivre parmi les morts, un grand reportage à Manille de Juliette Chénion.
1: Ici, c'est la tombe du président Manuel Rochas, le successeur de Manuel Quezon.
2: C'est un gros cube noir qui fait office de mausolée de cet ancien président et s'est posé au milieu d'un rond-point. Des ronds-points, il y en a plusieurs dans le cimetière nord de Manille, le plus grand de la capitale des Philippines, 54 hectares où reposent plus d'un million de défunts.
1: Je m'appelle Liliane Tiglao, j'ai 69 ans.
2: Pour nous guider, nous sommes avec Liliane, une femme à la silhouette menue, les cheveux gris et un regard vif. Certains mausolées ont la taille d'une chapelle, suivant la richesse des familles. Les mausolées sont plus ou moins grands et il y en a plusieurs qui sont emblématiques ici.
1: Ici, c'est la pyramide que vous vouliez voir. Ça appartient à la famille de l'ex-présidente Gloria Macapagal Arroyo.
2: Donc c'est un mausolée en forme de pyramide, effectivement. Et puis à l'entrée, il y a deux statues de sphinx qui se font en face.
1: Je ne sais pas d'où vient le style.
2: Au loin, on entend un convoi funéraire. Liliane a l'habitude.
1: Je vis ici depuis 1996. Je suis venue ici par amour. J'ai suivi l'homme que j'aimais et qui habitait ici. Ici, j'enseigne, je suis bénévole. Je fais un peu de tout.
2: Comme Liliane, au moins 6000 personnes bien vivantes habitent ici, parmi les morts et les tombes. Ici, cela ressemble à une ruelle d'un petit village ou d'une petite ville. Les habitants vivent dans les tombeaux. Ici, voilà, on voit, il y a un frigo, il y a une télé, une enceinte. Ici, sur les grilles du mausolée, il y a des torchons qui sèchent. Pour se déplacer, il faut emprunter des tricycles, des tuk-tuks ou marcher sous un soleil écrasant. Il y a beaucoup de raccourcis et de chemins. C'est un vrai dédale. Il y a quelques rues qui sont identifiées, mais entre deux rues, il y a facilement une douzaine, voire une quinzaine de rangées de tombes. Liliane est engagée dans plusieurs associations de résidents du cimetière. Elle connaît tout le monde et nous emmène rencontrer son fils.
3: Je m'appelle John John, j'ai 51 ans, je vis dans le cimetière nord de Manille.
2: John John, de son vrai prénom Angelito, se réveille d'une sieste. Il dormait sur un banc au deuxième étage d'un mausolée. Au rez-de-chaussée, il y a 5 tombes de granit.
3: Je m'occupe de ces tombes un peu tous les jours. Je nettoie tous les 10 jours.
2: Et on vous paye pour faire ça? La famille vous paye?
3: Oui, une fois par an. 1000 pesos, 14 euros par an. Pour d'autres tombes, c'est 700-800 pesos.
2: Les gardiens de tombes comme Angelito rassurent les familles des morts, inquiètes des pillages ou de voir des inconnus s'installer dans leur mausolée. Angelito s'occupe au total de 20 sépultures.
3: Parfois on n'a rien ici, parfois on a un peu quelque chose. Quand les gens viennent aux enterrements, là on mange bien.
2: Angelito explique que pour les Philippins, la nourriture offerte lors de funérailles ne se rapporte pas à la maison, alors les familles des défunts laissent les restes aux habitants du cimetière.
3: Ici, les morts nous font gagner notre vie. Sans morts, on ne gagne pas d'argent.
2: La plupart des habitants ici gagnent moins de 100 euros par mois, mais au moins, il n'y a pas de loyer à payer.
4: Donc vous vivez juste à côté de ce mausolée ?
3: C'est en face, oui.
4: Est-ce qu'on peut aller voir ? Can we go and see ?
2: Angelito a 4 enfants. Donc avec sa femme, ils vivent autour de plusieurs tombes et mausolées.
5: Oh, là, c'est une libinane.
2: Angelito dort donc entre deux tombes. Il nous montre sa chambre. Pour la construire, il a eu l'autorisation de vider 3 cases funéraires empilées les unes sur les autres. La pièce fait 2 mètres de haut et la largeur d'un lit simple. Il dort donc au-dessus de tombes et entre deux murs accolés à des niches funéraires.
1: Sa femme dit qu'elle sent quelque chose d'étrange quand elle dort seule.
3: Elle a l'impression que quelque chose lui tombe dessus, sur le visage. Mais moi, je vois rien. C'est comme ça, c'est rien.
2: Vous occupez de au moins une 20aine de tombes. Pourquoi est-ce que vous avez choisi celle-ci pour vous fabriquer une chambre ?
3: Parce que comme ça, pour la Toussaint, on ne me demande pas de partir quand les propriétaires viennent.
2: Chaque 1er novembre, en effet, plus de 30 000 visiteurs viennent dans le cimetière, alors les habitants, eux, doivent quitter les lieux. Angelito, en débardeur troué, short et sandales, attrape un pot de peinture blanche. Il doit entretenir plusieurs plaques de niches funéraires ce jour-là. Ces niches sont l'option la moins coûteuse pour enterrer un proche aux Philippines. Ces niches, elles sont souvent colorées avec des couleurs. Pastel, bleu, rose, jaune. À quelle fréquence vous devez repeindre la face avant de ces niches ?
3: Pour la date d'anniversaire et du décès du mort et pour la Toussaint, ou si la famille me le demande.
2: Vous connaissez les dates par cœur ?
3: Oui, c'est mon boulot. Apprendre les dates, veiller sur les morts. Quand elles viennent, les familles me disent « Merci John, ça nous aide à nous souvenir de papa ».
2: Et quand ils vous disent ça, comment est-ce que vous vous sentez ?
3: Heureux, ça me fait plaisir qu'ils apprécient ce qu'on fait.
2: Les concessions ne durent que 5 ans, il faut ensuite vider les tombes.
3: Pour vider, je prends un sac, je démolis une partie de la niche et ensuite je sors les restes et je mets tout dans un sac, sans protection, sans gants. C'est sûr que c'est pas comme les autres métiers, mais c'est notre boulot, c'est comme ça. Si tu ne le fais pas, tu ne manges pas, c'est ainsi. Parfois, je pense à partir d'ici. C'est dur, surtout quand le travail ne vient pas.
2: Vous aimeriez vivre autre part ?
3: Oui, à Tondo, chez moi.
2: Tondo, c'est le district le plus dense de Manille, plus de 600 000 habitants, entassés dans des quartiers populaires et des bidonvilles.
3: On a une maison de famille là-bas, mais mes tantes s'y sont installées. Il n'y a pas de place pour moi. Ici, c'est plus calme, mais je préférais être dans ma maison de famille.
2: Dans les allées du cimetière, s'est créée toute une économie de la débrouille, des épiceries ambulantes, des stands de nourriture, des cybercafés.
1: Ça, c'est de la nourriture assez commune dans le cimetière. On appelle ça pagpag. C'est 12 pesos l'os de poulet. Ils achètent les restes au marché. Ici, notre pagpag est hygiénique. Il y a aussi du palamig.
2: Le palamig est une boisson à base de sucre brun et d'eau. Dans une autre allée, des jeunes font cuire des burgers sur une plaque toute neuve sous un barnum, toujours entre deux tombes.
6: France.
7: Oh, Miss Yanti, what's your name?
6: Juliet.
7: Oh, my name is Maxwell.
8: Je m'appelle Maxwell, enchanté.
2: Qu'est-ce que vous vendez ici?
8: Des nouilles sautées, des burgers.
2: C'est bien de vivre dans ce cimetière?
8: Oui, je vis ici et j'y suis né.
6: What's good in living here? Qu'est-ce que vous aimez dans le fait de vivre ici?
8: Je me sens bien, c'est calme, c'est paisible et c'est très joli.
2: Avec ses tombes aux couleurs pastel, blanches, bleues, roses et ses larges allées boisées, le cimetière nord de Manille ressemble en effet à un parc. Ici, il y a 4 tombes Et au milieu, il y a une piscine gonflable qui a été installée où deux petites filles s'amusent avec leur bouée en forme de canard.
5: Vous n'avez pas peur de vivre ici parce que dans le monde, il y a quand même beaucoup de gens qui ont peur des cimetières.
8: Oh non, non, ça ne fait pas peur du tout. Les fantômes, ça n'existe pas. Il n'y a que des vivants ici. Ce qui est dur, c'est de gagner de l'argent. Et il faut nettoyer des tombes pour gagner de l'argent.
5: Comme la majorité des Philippins, les habitants du cimetière sont catholiques, certains protestants. Ils vont souvent à la messe dans des paroisses alentours. Ils racontent s'être habitués aux tombes sur lesquelles certains en font la sieste ou mangent leur repas. Plus loin, Ryan, lui, grave des pierres tombales. Il a 32 ans et il a toujours vécu ici.
9: C'est dur de vivre ici, mais on fait avec. Ce serait mieux si on vivait à l'extérieur. L'eau, il faut aller la chercher dans les puits. C'est pas pour boire, c'est pour les autres usages. Le reste, on achète de l'eau minérale au marché dehors. Ce serait peut-être mieux d'être relogé ailleurs, dans un meilleur endroit.
5: La plupart des habitants se branchent illégalement sur des relais électriques, des câbles emmêlés pendent un peu partout dans le cimetière avec des risques d'électrocution. Il n'y a pas non plus d'égout. Mais vivre ailleurs serait difficile. En Asie du Sud-Est, Mani est l'une des villes où il est le plus compliqué de se loger. Des loyers trop chers et trop peu de choix entre les bidonvilles et les résidences luxueuses.
9: Ici, c'est mieux qu'à Tondo quand même. Tondo, c'est surpeuplé, chaotique, plein de mauvaises personnes. Au moins ici, je gagne plus qu'avec un travail à l'extérieur du cimetière. Et puis, je peux passer la journée avec mes enfants. Oui, ça, c'est mon fils.
2: Les enfants jouent à lancer des boulettes de papier dans des verres posés sur des bougeoirs. Ils sont dans un mausolée où il y a 5 tombes. Il y en a un qui est à plat ventre sur son téléphone et les autres jouent.
5: Les enfants saluent tous Liliane en amenant sa main à leur front. C'est un signe de respect envers les aînés.
1: Avant de venir vivre ici, je ne connaissais pas le cimetière. Je n'aurais jamais pensé vivre ici. Je viens d'une famille qui n'est pas pauvre. Quand mon père est venu me voir ici la première fois, il était furieux de me voir dormir sur le sol. Il m'a ramené à la maison, mais je suis revenue ici. Mes oncles et tantes, eux, m'appelaient Liliane Cimetière. Avant, je ne répondais rien, mais avec le temps et mon engagement ici, mes proches ne me voient plus pareil. Grâce à mes activités, je suis allée en France, à Bangkok. Ils le voient, ils sont fiers de moi. Ils le voient sur Facebook.
5: Au fil des ans, la population du cimetière grossit. Les premiers habitants, gardiens de tombes, fleuristes, tailleurs de pierre, ont eu des enfants, des petits-enfants qui se marient à l'extérieur et fondent à leur tour une famille dans le cimetière.
2: Il y a les personnes comme vous qui vivent ici depuis longtemps, mais certaines sont arrivées plus récemment et souvent sont dans des endroits plus cachés du cimetière. Est-ce que vous pouvez expliquer un peu ce qu'il se passe? Pourquoi des gens continuent à venir ici sans avoir forcément d'emploi dans le cimetière?
1: Oui, c'est arrivé, ça arrive. Beaucoup de gens d'en dehors du cimetière, dont les maisons de fortune sont démolies, ont commencé à venir ici. À l'époque, l'administrateur du cimetière était bien indulgent avec eux. Il ne faisait rien pour les arrêter, même quand il les voyait débarquer avec leurs affaires. Qu'ils s'installent dans le cimetière, ça nous va. Sauf quand parfois des gens viennent se cacher pour fuir les autorités. Car dans ce cas, c'est nous tous qui trinquons.
5: Depuis que le cimetière est habité, plusieurs maires de Mani ont mené des évictions, mais les habitants se réinstallent. Le directeur du cimetière, lui, a expliqué plusieurs fois dans la presse tolérer la présence des gardiens de tombes, tout en considérant que personne ne devrait vivre ici. Liliane pense la même chose.
1: Depuis le début, les différentes associations de défense des habitants du cimetière demandent à être dans des programmes d'aide au logement ou au relogement. Encore aujourd'hui, je me rends à des réunions sur le sujet. J'aimerais dire aux agences du gouvernement qui veulent nous aider, de nous considérer comme des partenaires, pas comme des bénéficiaires d'aide. Mais ils ne nous demandent jamais notre avis. Ils décident tout, tout seuls. Même dans notre association, les gens se lassent. On nous a dit qu'on ne pouvait pas prétendre à des logements sociaux, car selon eux, nous ne sommes pas dans des habitats illégaux puisque nous avons un logement ici. Mais je continue de me battre pour qu'on soit un jour relogé.
5: Des projets de relogement ont échoué. Les habitations proposées étaient trop loin des emplois ou dans des zones mal famées. Autre inquiétude pour Liliane, l'absence de papiers d'identité pour des enfants nés dans le cimetière et non déclarés, ce qui complique l'accès à des aides du gouvernement.
1: Je voudrais vraiment que tous les enfants et les jeunes sortent d'ici. Ils ont droit à une vie normale avec les vivants, sans niche funéraire, sans croix et sans tombe.
10: Walang krus, walang lapida.
5: Avec des bénévoles de l'association ATD Carmonde, Liliane et d'autres habitantes animent des cours de soutien pour les enfants du cimetière. Cela a lieu une fois par semaine à l'ombre de grands arbres, car l'inscription à l'école a beau être gratuite aux Philippines, l'éducation pèse sur le budget des familles.
1: Tous les jours, il y a des devoirs et il faut faire des collages, acheter du papier, des cahiers, ça coûte cher. 1,40 à 2 euros pour qu'elles puissent manger aussi. Quand mon petit-fils allait à l'école primaire, les enfants disaient « Tu es bien fier pour quelqu'un qui vient du cimetière » ou alors « Tu pues la mort ». Dans une autre école, pas la mienne, des professeurs aussi faisaient des remarques. Ils disaient aux enfants « Toi, tu as vraiment les manières de quelqu'un qui vit dans un cimetière ».
5: L'un des programmes d'ATD Carmonde s'appelle Anga League. Il a été mis en place en 2012. Le but, aider les enfants à faire leurs devoirs et à regagner confiance en eux. En fin d'année scolaire, l'association organise même une cérémonie de remise des diplômes. La fête a lieu dans un quartier en dehors du cimetière sur un terrain de basket où ont été installées des chaises en plastique, une enceinte et des arches de ballons gonflables. Certains ont sorti leur tenue préférée, une robe rouge à volant, des baskets toutes blanches. On voit que plusieurs se sont fait vraiment beaux pour recevoir leur diplôme. Marianne, 36 ans, est venue avec sa fille.
11: Je l'ai inscrite car elle avait du mal en lecture et en écriture. Maintenant, elle y arrive mieux. Notre rêve, c'est qu'elle ne soit pas comme nous. Quelle est une meilleure vie que la nôtre?
5: Cet événement est aussi l'occasion de se faire croiser deux mondes, celui des familles du cimetière et celui des bénévoles. Rosanne est volontaire pour ATD Carmonde depuis 5 ans.
12: Je viens d'une île et pour moi, au début, c'était étrange de voir des gens vivre dans un cimetière. Dans ma culture, on ne mélange pas les vivants et les morts et on croit aux fantômes. On doit respecter les morts. Mais en passant plus de temps dans le cimetière, j'ai compris que les habitants n'avaient pas le choix. Ils aimeraient bien vivre ailleurs.
5: De leur côté, les habitants du cimetière, eux, aiment dire aux visiteurs que ce ne sont pas des morts dont il faut se méfier, mais bien des vivants.
0: Juliette Seignon, bonjour.
13: Bonjour, bonjour à tous.
0: Avec nous en studio à RFI, vous avez donc tourné ce reportage à Manille avec les habitants du cimetière. À vous entendre, ces habitants, habitantes, semblent décrire finalement un quotidien assez banal, une vie normale entre famille, travail, école. Sur place, l'ambiance n'était tout de même pas un peu morbide? On parle tout de même d'un cimetière.
13: Eh bien non, pas tellement, et ça m'a un peu surprise. Alors, il peut arriver qu'on tombe sur des ossements, mais c'est plutôt lorsque les niches funéraires sont vidées à la fin des concessions sessions qui ont une durée limitée. Autrement, le quotidien ressemble à une vie dans un petit village, sauf que cette vie se déroule entre, sur et dans des mausolées. Et je pense qu'en fait, je me suis moi-même surprise à m'y habituer très vite. J'ai passé 2 jours en tout dans ce cimetière et au bout de quelques heures, j'étais même plus étonnée de voir des gens faire la sieste sur une tombe ou des enfants qui jouaient, par exemple, dans une piscine gonflable au pied d'un mausolée.
0: Est-ce un lieu facile d'accès pour un vivant, hein, pour y tourner un reportage ?
13: Alors, on m'avait dit, des collègues journalistes philippins, que les autorisations de la métropole de Manille, de la mairie, étaient compliquées à obtenir, mais je pense qu'en fait, c'est surtout quand on a une caméra et qu'on veut filmer, parce que moi, j'avais simplement un petit micro de radio.
0: Les habitants ne sont finalement pas réticents à vous parler, c'est tout de même leur lieu de vie, ce cimetière.
13: Oui, il faut bien l'avoir en tête, les habitants n'ont pas envie d'être des bêtes de foire, c'est bien normal, et il y a eu quelques mauvaises expériences, je sais, avec des télés étrangères ou plus récemment beaucoup de youtubeurs qui viennent faire des reportages avec parfois un angle de vue assez sensationnaliste, et ça évidemment pour les habitants ce n'est pas agréable, mais quand on se balade dans le cimetière, finalement la plupart sont plutôt accueillants, ils sont même assez contents de nous montrer là où ils vivent. Il y en a qui m'ont fait goûter des mangues parce qu'en fait il y avait un manguier juste à côté de leur maison et des tombes. Il y en a qui prenaient des selfies. Oui, c'était très praticable comme terrain.
0: Un lieu particulier ouvert à bien des gens, il n'y a pas d'enjeu de sécurité ?
13: Alors moi, je n'ai pas eu de problème. Là aussi, des collègues m'avaient quand même prévenu que ça peut être un peu hostile. Ça ne veut pas dire qu'il n'y a pas de criminalité, ce que j'ai vécu, mais je pense que ça se passe plutôt la nuit ou dans des coins assez reculés quand on s'éloigne des allées principales, parce que oui, c'est vrai que le cimetière est connu aussi pour être un refuge où des criminels peuvent fuir la police.
0: Habiter le cimetière de Manille peut avoir également des avantages.
13: Bah oui, je pense qu'on le comprend dans le reportage. En fait, Manille est une des capitales du monde où il est le plus difficile de se loger. Et donc, ce cimetière, bah, c'est un lieu où, en général, on ne paye pas de loyer. On a un cadre qui est quand même moins étouffant que les grands bidonvilles. Je me suis retrouvée à aller dans l'un de ces grands bidonvilles. Et effectivement, le cimetière, en comparaison, reste quand même un moindre mal. Mais pour vivre dans ce cimetière, il faut quand même connaître soit être de la famille de personnes qui sont d'anciens fossoyeurs, etc., soit des amis. Donc, il y a quand même cet enjeu d'avoir un peu accès au bon plan.
0: On sait que les Philippines sont un pays à

0: le modifier, puisque le fait de le nettoyer modifie
1: une
0: le lieu.
1: De paganisme,
0: voilà.
1: Dans...
0: Et encore, oui, quand même, je pense, des petits restes de tradition et de croyances ancestrales.
1: Juliette Chénion, merci pour ce reportage exceptionnel. À bientôt.
0: Merci, merci beaucoup.
1: Ludivine Amado a mis en onde cette émission. Reportage réalisé par Stéphane Desfossés et Robin Cusneau. 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Après le journal, dans un instant, Religion du Monde, le judaïsme à l'épreuve de la violence, avec bien sûr Véronique Guémard. Demain lundi, dans Grand Reportage, nous découvrirons comment le Venezuela vit depuis l'enlèvement de Nicolas Maduro, avec Alice Campagnol. À demain.
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0: Après les attaques terroristes du Hamas, le pays prend la mesure d'un bilan humain écrasant. À Jérusalem, les précisions de notre correspondant Michel Paul.
1: Les hommages ont débuté dès cet après-midi au kibboutz Be'eri, à la frontière avec la bande de Gaza, l'un des symboles du massacre du 7 octobre. Ils se poursuivront demain matin avec la cérémonie officielle au Mont Herzl à Jérusalem, avant le grand rassemblement organisé mercredi au parc Ha'Yarkon à Tel Aviv par les familles de victimes et d'otages. Une séquence mémorielle percutée par les chiffres vertigineux publiés ce matin par le ministère de la Défense et de la Sécurité sociale. En 3 ans de guerre, Israël dénombre 2347 morts, parmi eux plus de 1000 civils assassinés, dont 63 enfants et 1318 militaires. Plus de 87 000 personnes sont désormais reconnues victimes d'actes hostiles, dont 40 000 en situation de handicap, pour l'immense majorité en raison de profonds traumatismes psychologiques. Un lourd bilan qui ravive la colère. 3 ans après, aucune commission d'enquête d'État n'a encore été créée pour établir les responsabilités du désastre. Michel Paul, Jérusalem, RFI.
0: De son côté, le chef d'état-major de l'armée israélienne a estimé dans un communiqué tout à l'heure avoir tiré les leçons de l'échec du 7 octobre. Et en représailles de ces attaques du Hamas il y a 3 ans, l'armée israélienne mène depuis une guerre dans la bande de Gaza, conflit qui a entraîné la mort de plus de 74 200 Palestiniens, selon le dernier bilan du ministère palestinien de la Santé. En France, certains lycéens trouveront porte close demain, lundi. Le ministre de l'Éducation nationale a annoncé la suspension totale ou partielle des cours là, a dit Édouard Geffray, où les conditions de sécurité ne sont pas réunies. Décision prise à la veille de la reprise des blocages d'établissements scolaires. Depuis plus de 2 semaines, des lycéens manifestent pour réclamer de meilleures conditions d'études. Les explications signées Aram Beng.
2: Le ministre de l'Éducation nationale a annoncé que 400 à 500 lycées seront totalement ou partiellement fermés ce lundi, là où les conditions de sécurité ne sont pas réunies. Il a précisé que 24 établissements ont été incendiés ou saccagés depuis lundi dernier. Chez nos confrères de France Inter, Édouard Geffray a dénoncé les dégradations matérielles dans les établissements, mais surtout les violences sur les personnels de l'Éducation nationale. 78 personnes ont été blessées. Des enquêtes sont en cours, particulièrement sur des agressions à Belfort et Marseille. À Belfort, dans l'est de la France, 2 personnes sont poursuivies pour violence aggravée après le passage à tabac d'un policier près d'un lycée. À Marseille, un adolescent de 16 ans est également en garde à vue. Il est soupçonné d'avoir agressé et aspergé d'essence un enseignant. De leur côté, les syndicats lycéens dénoncent des violences policières contre les manifestants. Depuis lundi dernier, on dénombre 5 000 interpellations, dont environ 85% des mineurs.
0: Le Premier ministre a lui demandé que les cours reprennent dès demain, lundi, partout où les conditions de sécurité le permettent. Sébastien Lecornu qui convoque une réunion mardi prochain avec les présidents de région pour parler de la rénovation des établissements scolaires. Enfin, il avait 98 ans, il était une figure de la littérature africaine. Cher Hamidou Kane s'est éteint hier soir, samedi soir. L'écrivain sénégalais et ancien ministre laisse derrière lui une œuvre devenue emblématique. L'aventure ambiguë est un livre semi-autobiographique, roman d'apprentissage de la vie, de l'islam et de rencontre avec l'altérité et l'Occident. Nous y reviendrons dans la prochaine édition dans une cinquantaine de minutes. C'est ainsi que se referme cette édition. Merci d'écouter RFI.
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0: Bienvenue dans ces musiques du monde. C'est une émission spéciale aujourd'hui qui fête la 30e édition du festival Ville des musiques du monde. Nous recevons le boss, le taulier, comme on dit dans le milieu, Kamel Dafri.
1: Merci.

0: résister.
1: Avec deux groupes invités, le quartet occitan Agut, trois chanteuses, un percussionniste qui sort l'album Trama, et une pointure des percussions guadeloupéennes, Roger Raspail. C'est une longue carrière qui va du Guoca au Cabo Verde Show, Free Jazz, Césaria, Eugène Mona. Il a joué partout et sorti seulement deux albums sous son nom.
2: Pas de réclamation.
1: Aucune. Monsieur Raspail est venu en bande avec son Caraïbe Collective Ensemble, la Caraïbe qui sera en ouverture le 9 octobre au Point Fort d'Aubervilliers pour un banquet créole magnifié par la présence des inoxydables tambourinaires Aquillo et le charismatique François Ladrezo.
3: Tu entends bien, c'est pas trop
4: oui,
3: fort
4: non,
3: le
4: non,
3: tambour.
4: Pour moi, ça va.
1: Ça va. En piste, Gilda Lutin, Annette Nicolas au chant, Roger Raspail et Alfred Rosane Gatibelza aux percussions.
3: Là, on n'enregistre pas, là. Hein
1: non, on est, Roger, on est à l'antenne. Ça va être rodéo ce soir. Bien le bonjour chez vous.

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1: Roger Raspail, évidemment, on n'est pas venu tout seul. Il était accompagné par Annette Nicolas, Gilda Lutin et Alfred Rosanne. Gatti Belza, c'est ça?
2: Gatti Belza.
1: Oui, ben bien sûr, c'est exactement ce que j'ai dit. Presque. Merci. Bonsoir, Roger.
2: Bonsoir, Laurence.
1: Ça va?
2: Ça va très bien.
1: Alors, autour de la table, il y a aussi Caroline Sassal du groupe Agut qui viendra avec ses camarades dans quelques instants pour chanter également. Et Kamel Dafri qui préside aux destinées du festival. Festival Ville des Musiques du Monde, 30 ans dans les dents, ça fait quel effet ?
3: Eh bien, ça fait un effet plutôt de longévité quand même déjà, on est quand même content de résister, de continuer et on a l'immense plaisir d'ouvrir des nouvelles pages du chapitre de Ville des Musiques du Monde.
1: Cette année, des noms, Akio, qui doit parler beaucoup à Roger Raspail, groupe de tambourinaires. Et pour aller les voir à la Guadeloupe, faut montrer patte blanche.
2: Ah, hein. Oui.
1: On ne va pas à la salle de répète comme ça.
2: Ah,
1: hein.
2: Non.
1: Donc Akio, il y aura l'orchestra Baobab qui sort son nouvel album, les Corsa Filetta, Titi Robin, Eliades Ochoa pour Cuba, Roger Raspail et son Caraïbe collectif ensemble. J'ai vu qu'il y avait aussi une soirée à Mazir Keteb avec Dandana, ça risque d'être très très beau. Je veux dire, ça risque, ça va être sublime.
3: Oui, on a voulu en fait pour les 30 ans se faire très plaisir en faisant plein de clins d'œil à l'histoire du festival qui a été composé ces dernières années de grandes thématiques. Donc on retrouve forcément Roger Raspail aussi, des artistes complices. Caroline et Roger font partie de cette complicité qu'on a voulu traduire cette année avec une édition qu'on a baptisée Passage. Passage en jeu de mots, parce que bon, voilà, on a 30 ans, on est passage, et puis forcément c'est un passage pour nous. Parce que déjà, ces musiques du monde, on les a un peu malmenées. Nous, pendant 30 ans, on les a quand même, on a rappelé à qui voulait bien entendre que ces musiques du monde, avant d'être des musiques du lointain et nous renvoyer un folklore exotique, elles étaient ici, en Seine-Saint-Denis, parce que on est à un festival qui a son port d'attache en Seine-Saint-Denis, donc à Aubervilliers, à Pantin, à Bagnolet, et les musiques du monde, elles sont ici, quoi, elles sont d'ici. Donc finalement, leur renvoyer au monde la question de que ces musiques, elles se fabriquent sur ces territoires-là, et qu'elles renvoient au monde et de la France d'aujourd'hui une image de la diversité qui vit au quotidien et dont on est très fiers.
1: Roger Raspail, le titre que vous avez interprété avec vos amis musiciens Adélaïde, Baoba, je ne l'ai pas retrouvé sur Fanny's Dream, ni même sur Dalva.
4: Oui.
1: Il sort d'où ce titre ?
4: Alors c'est un titre du patrimoine traditionnel de Guadeloupe qu'on chante dans des moments intimes. Ça peut être un décès, ça peut être un moment où il n'y a pas de tambour, donc on utilise la voix comme tambour et une voix lead qu'on appelle le Boula Gel. C'est le tambour de bouche.
1: Vous avez joué avec deux chanteuses que vous connaissez depuis longtemps, Annette et Gilda.
4: Annette et Gilda. Annette est le Capesterre, ma commune, parce que je suis capestérien, la plus belle et grande commune de Guadeloupe.
1: C'est là où vous êtes née, oui.
4: Oui. Et Gilda est du Grosier, et Alfred est de Petit Bourg, de la Basse-Terre, comme moi-même. Voilà, donc on travaille depuis un moment ensemble, bien sûr. Je l'ai vue petite en Guadeloupe, Annette. J'étais amie avec son papa et sa maman quand j'étais à Capesterre.
1: Alors, je m'adresse à Caroline, qui fait partie du groupe Agut. Notre ami Roger Raspail, en quoi, 50 ans, 60 ans de carrière, je ne sais plus combien de chiffres faut mettre avant le zéro, il a fait deux albums. J'espère que... Entre-temps, il a travaillé sur plus de 200.
4: Oui.
1: Donc, bon, qu'est-ce qui vous a motivé finalement, Roger, de vous lancer dans une carrière avec des albums à votre nom? Parce que deux albums sur toute une carrière, c'est peu.
4: Oui.
1: Préfériez être resté dans l'ombre, travailler avec de grands musiciens comme seuls les Caraïbes savent en offrir. Je pense au jazz, parce que les meilleurs jazzmen sont évidemment caribéens.
4: Dans l'ombre, je ne pense pas que je le sois vraiment, parce que si vous voulez, la musique, je la considère, pour moi, c'est le partage, l'échange. Et je m'amuse plus à aller faire des séances en laboratoire, en studio avec d'autres musiciens, de découvrir notre musique. Ici, il faut avoir l'âme du compositeur. Moi, je suis percussionniste, donc j'ai pas forcément l'âme d'un compositeur, mais de l'accompagnateur, et ça me satisfait pleinement Je viens de terminer un super album avec un contrebassiste qui s'appelle Cam Meslin, qui sort là, grand contrebassiste, la musique, comme j'aime dire, musique intelligente.
1: La musique pour les têtes et la musique pour les pieds. Mais, des fois, les deux fonctionnent, mais c'est rare.
4: Mais oui, pour venir à ceux qui nous réunissent ce soir, c'est ce festival que j'ai vu débuter. J'ai fait les 1 an, j'ai fait les 5 ans, j'ai fait les 10 ans, j'ai fait les 20 ans et j'ai fait les 30 ans du festival Ville des Musiques du Monde. Et justement, c'est avec ce genre d'initiative que la musique devient pour moi très intéressante, parce que j'ai formé des jeunes avec Kamel. Nous sommes occupés d'un quartier à Aubervilliers, des jeunes maliens. C'est ça pour moi la musique, comme je l'ai vécu, comme je l'ai vécu en Guadeloupe, à Capesterre. Donc si je ne suis pas vraiment dans le monde, je suis dans la transmission. Et ce festival compte beaucoup pour moi. Il a servi aussi de passerelle avec d'autres festivals qui, moi je partais, c'est Kamel qui gérait les situations. C'est ça la Ville des Musiques du Monde, et Musiques du Monde, et ton émission aussi, Laurence.
1: Kamel, Roger Raspail, c'est un frère de sang.
5: C'est un frère de sang, et puis c'est le premier artiste que j'ai rencontré, moi, il y a 27 ans. Moi, j'ai vécu 27 éditions sur les 30. Et le premier artiste, moi, qui m'a été amené à rencontrer, c'était Roger Raspail à Aubervilliers. Mmh. Ce qu'il dit est très juste. Il était obsédé par l'idée de transmettre les répertoires du Groka à des jeunes maliens qui avaient une pratique. Donc ils ont hérité, c'est les percussions mandingues. Donc ils se disent, bah, finalement, je vais leur apprendre le groka, les rythmes du groka avec leurs percussions d'Afrique de l'Ouest. Et c'était génial parce que finalement, ils ont monté un groupe. C'était le quartier un des plus pauvres d'Aubervilliers. C'était un peu le quart-monde. Moi, quand je suis arrivé à Aubervilliers avec un regard de jeune étudiant qui avait grandi en Basse-Normandie. Donc j'ai pas la tête du client. Parce que moi, j'ai une tête de métèque, mais effectivement, regarder la banlieue à partir de ce regard-là, moi, ça m'a forgé. Puis rencontrer Roger Raspail, ça m'a donné toutes les billes pour comprendre ses musiques. Moi, je venais plutôt du rock, donc j'ai découvert la musique du monde grâce à Roger. Et c'est vrai que moi, Roger, il m'a formé à l'esprit musical, à l'attitude qu'il fallait aussi. Et puis la transmission, son idée de dire, mais écoute, de toute façon, le conservatoire, il a beau ouvrir ses locaux, les mômes viendront jamais. Donc si tu veux qu'on que ces mômes, ils viennent, ils s'intéressent à ce que je fais, trouve-moi un centre système, moi je charge la voiture avec les tambours, etc. Et on va rencontrer les mômes et tu les appelles. Et c'est comme ça qu'il a recruté les mômes. Et on a fait pendant 10 ans, on a fait tourner un groupe, Roger Raspail et la famille Diabaté. Et je me souviens de ces grandes soirées, on a fait une soirée avec les Diabaté, rencontre Diabaté, Toumani Diabaté avec Roger Raspail et la famille Diabaté d'Aubervilliers. C'était une soirée extraordinaire. Donc ça, on a voulu tout de suite donner une singularité à ce festival en disant que ce festival, c'est un festival de musique, c'est un festival pour les artistes, c'est un festival qui transmet, qui n'oublie pas la fonction sociale de la musique, parce que fondamentalement, plus on avance, on voit qu'il y a une marchandisation quand même accélérée du secteur musical. Si on peut rappeler que la musique, c'est aussi une fonction sociale, et c'est super qu'on puisse animer les contrées, les balles, les quartiers, parce que les artistes, ils accompagnent tous les temps de la vie, et c'est super. Nous, on est ravis d'avoir un festival à l'échelle humaine, d'ailleurs. On n'est pas un festival de stade, et on a un festival qui tient à cette échelle, et on espère que Roger Raspail, il en a inspiré beaucoup derrière, parce qu'aujourd'hui, on travaille qu'avec des artistes complices. On a monté une école des musiques du monde. Il y a une politique de transmission quand même qui est fondamentale aujourd'hui. Au-delà même du festival, on a monté cette école des musiques du monde. On travaille sur la voix, on travaille sur les registres des musiques de carnaval, des musiques de rue, parce que les mômes qui ne vont pas au conservatoire, on leur offre la possibilité de travailler, de s'approprier la rue. Et ça, Roger, je m'en souviens très bien, c'est qu'on n'avait pas de quoi acheter des instruments de musique. Ils ont fabriqué des instruments de musique.
4: On les fabriquait, oui.
5: Et c'était génial.
1: Tous à Kinshasa. Non, je plaisante. écoutez, Caroline, ça, je vous invite à vous faufiler dans l'émission avec votre groupe, Agut, qui sert. Agut, tu dis comment ?
6: C'est Agut.
1: Agut, voilà, on va faire simple. Agut sur RFI dans la session live.

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1: Agut avec le titre, et c'est là qu'on se... que ça devient déprimant. Chota Negreira de Villa Mayor.
2: Voilà.
1: Pas mal.
2: Pas mal du tout.
1: Ça vient de Galice.
2: Franchement.
1: Oui.
2: Exactement, c'est un chant galicien.
1: Alors Agut, c'est Caroline, Sassa, Angélique, Zeni, Myriane Le Guen et Alan Bloom aux percussions. Donc quatre percussionnistes et dont trois voix de femmes. Agut, ça vient d'Occitanie. Je vous laisse présenter Caroline, cette formation.
2: Oui.
1: Assez jeune finalement.
2: Assez jeune. En fait, on s'est formé juste après le Covid. On se retrouvait dans la cour pour chanter et chacun ramenait des chants de chez nous. Et il se trouve qu'il y avait dans mon immeuble Angélique Zaini qui était là et Alan Bloom également. Donc en fait, moi j'ai ramené un chant qui venait de chez moi, un chant occitan, c'est Supon des Saint-Jean, en branle d'osso aussi, que c'est des chants très trans en fait. Et ça faisait un moment que je cherchais à faire un groupe avec mes origines, comme ça, qui venaient d'Occitanie. Et ils ont été très très intéressés par cette musique. Ils m'ont dit, mais vraiment, si tu fais... Moi, j'aimerais trop chanter ça. Et je leur ai dit, mais l'équipe est là. Et j'ai demandé donc à Myriam Le Guen de venir nous rejoindre. Elle qui chantait déjà des chants béarnais de chez moi, que je l'avais rencontrée par ailleurs, et qui m'avait demandé si j'avais des projets autour de ça, et je n'avais pas à l'époque. Et donc là, j'en ai eu. Donc j'ai appelé Myriam qui est venue... Elle qui a vraiment ce côté très trad. Alors qu'Angélique découvre un petit peu les chants traditionnels et elle est plutôt pop. Donc c'est marrant parce que ça ramène aussi un petit côté. Enfin, c'est ça, c'est qu'il y a plusieurs influences. C'est de la musique traditionnelle et populaire, mais avec des influences un peu qui viennent d'ailleurs. Moi, j'ai beaucoup, par exemple, moi je fais beaucoup d'arrangements vocaux parce que j'adore la polyphonie et je vais y tenter. J'ai beaucoup travaillé la polyphonie sur d'autres endroits que l'Occitanie.
1: Comme.
2: Et du coup, comme moi j'adore les polyphonies des pays de l'Est. Donc j'ai beaucoup travaillé. Et ça fait des stages et j'ai aussi vécu plusieurs, deux fois, six mois au Mali où il n'y a pas de polyphonie mais il y a des chemins harmoniques qui sont vraiment hyper intéressants et rythmiques que j'ai adoré. On avait travaillé avec Abou Diarra à l'époque là-bas.
1: Oui, il tournait avec Oumou Sangaré.
2: Enfin, maintenant, il est avec Oumou Sangaré, voilà. Mais à l'époque, je vous parle de ça, il y a Belle Lurette.
1: C'est quoi, Belle Lurette?
2: Belle Lurette, c'est peut-être en 2010, je pense.
1: Oh là là,
2: ça.
1: Voilà,
2: ça
1: le Jurassique. Non, mais c'est bien.
2: Voilà, mais du coup, j'avais toutes ces influences. Moi, j'ai beaucoup été chercher des influences un peu de partout, donc du pays de l'Est. Et je ne m'étais jamais posée en me disant que... Dans mon patrimoine, à moi, que j'ai entendu, sous mes pieds, j'avais un trésor à exploiter et à écouter. Voilà. Et donc, j'ai pris ce temps-là pour le Covid. Et vraiment, là, c'était une vraie révélation de pouvoir continuer à travailler autour de ce répertoire traditionnel que je trouve magnifique.
1: Roger Aspaï, avec quel artiste malien, quelle artiste malienne avez-vous travaillé?
3: Alors, j'ai travaillé avec des percussionnistes, flûtistes qui s'appellent Ali Wagé, maître de djembé Marie Sanogo. Avec Tom Diakité, Jacques Zizansek. Et j'ai surtout travaillé avec ce grand chanteur dans le genre hommage, Papa Wemba.
1: Ah, Papa Wemba, Congo.
3: Qui est du Congo, Papa Wemba et Sam Mangwana.
1: Sam Mangwana, pareil.
3: Voilà, qui sont du Congo. Mais les Maliens,
1: donc,
3: c'est...
1: Donc Rumba, beaucoup.
3: Rumba, beaucoup, beaucoup, beaucoup. Je voudrais déjà aussi, ce festival Ville des Musiques du Monde tient aussi avec des gens généreux. Et il y en a parmi ces gens-là qui ne sont plus. Et je profite pour leur rendre hommage à Henri Gabellus et Rosine Poujol, qui faisait partie de cette équipe. Et aussi remercier Kamel Dafri d'avoir pris cette initiative de s'être battu. Il avait une équipe, et c'est une équipe gagnante. Et je souhaite vraiment que Kamel, que tu continues ce projet, et que la musique du monde, avec tous les partenaires comme Musique du Monde avec Laurence, puisse gagner le combat. Parce qu'on a besoin de cette visibilité-là. Le Gouka a besoin de ça. On a besoin d'être écouté par le monde entier. Et Kamel nous a accompagnés aussi dans des pays sans... Ville des Musiques du Monde, on ne serait pas allé en Tunisie. Vous avez échangé avec la Tunisie, vous avez échangé avec la Norvège, vous avez échangé avec d'autres villes en province, avec ces jeunes Maliens en question, la famille Diabaté.
1: Vous êtes inquiet?
3: Je ne suis pas inquiet, à proprement dire inquiet, mais je pourrais l'être parce qu'il y a des grosses formules qui peuvent acheter des festivals et qui peuvent faire en sorte que les choses ne soient pas comme on l'avait pensé. Et le fait qu'il y ait des personnes comme Kamel, il y a Kamel et d'autres festivals de ce genre qui se battent, C'est vrai que c'est une
2: vraie vitrine. Enfin, ils ont pioché quand même. Nous, c'était difficile de se faire entendre en fait dans ce. Il y a quand même peu de moments où on peut faire écouter ces musiques traditionnelles, ces musiques populaires,
3: bien sûr.
2: Qui ont leur place parce qu'on en fait quelque chose aussi de contemporain. Malgré tout, moi je trouve que Ville des Musiques du Monde, ils sont très très forts pour aller piocher comme ça et mettre à jour des super groupes et de belles pépites. Oui. C'est toujours des festivals qui sont vraiment magnifiques.
3: Absolument.
1: Kamel Dafri, quelle est la création qui vous excite le plus cette année ou avec laquelle vous avez le plus de sensations de frisson?
4: J'ai envie de rebondir d'abord sur
1: ce que vient de dire
4: Caroline. Déjà, il y avait une création qu'on avait montée juste après le Covid avec Caroline, à qui on avait présenté Bachar Mourad et cette chanteuse kurde de Turquie. Et Nul, c'était assez génial parce que finalement, les talents de composition de Caroline ont permis d'aligner quand même une brochette d'artistes qui n'avaient pas vocation à se rencontrer. Entre Bachar Mourad, le palestinien, la chanteuse kurde de Turquie et les chants traditionnels d'Occitan, c'était super. Donc moi, c'est une création qu'on aurait pu faire tourner mais qu'on n'a pas pu faire tourner. Après, nous, cette année, en fait, aujourd'hui, Ville des Musiques du Monde, c'est la partie émergée de l'iceberg. Nous, on gère aujourd'hui, toute l'année, un lieu qui s'appelle le Point Fort d'Aubervilliers. Donc on accueille beaucoup, beaucoup, beaucoup de projets et c'est assez génial. Donc on est hyper fiers, effectivement, de donner une vie, une seconde vie à ce projet à travers la création d'un lieu qui s'appelle le Point Fort d'Aubervilliers et qui va être amené à se développer encore pour les années futures parce qu'on essaie de travailler à un projet de campus des cultures populaires qui doit permettre à tous ces artistes d'avoir un refuge pour la création, pour la transmission. Et en fait, des créations, on en accueille tellement. On accueille beaucoup, beaucoup, beaucoup de projets en diffusion et en transmission. Et en fait, on a un peu l'arbre qui cache la forêt aussi. Parce qu'en fait, ces 10 dernières années, on mesure l'évolution de la production artistique en musique du monde d'ici. Et c'est assez extraordinaire. Le niveau est juste phénoménal. On a monté ce prix des musiques d'ici qui nous permet de mesurer d'ailleurs de façon assez concrète le niveau des artistes issus des diasporas, comme on les appelait, ou que ce soit la scène trad actuelle aujourd'hui. Mais en fait, finalement, ces musiques qui fabriquent la musique d'aujourd'hui, elles doivent pouvoir exister, en fait. Pas sur des chaînes spécifiques, pas sur des radios spécifiques, pas sur des festivals spécifiques. Donc finalement, le rapport à la musique et la société, il est fondamental. Je pense qu'aujourd'hui, il y a peut-être un enjeu pour nous tous, autour de la table, c'est de se dire, finalement, si on mettait davantage l'accent sur moins la marchandisation de la musique, mais sur le rapport à la société, ce serait peut-être plus intéressant. Dans un moment compliqué de la vie, parce que entre austérité, les chemises brunes, la porte du pouvoir, etc., etc., tu te dis il faut quand même que nous on garde quand même la patate et le peps pour porter les projets. Et nous finalement, la Seine-Saint-Denis, pour nous c'est une valeur refuge, c'est un territoire refuge et pour tous ces artistes-là. Et c'est assez génial parce que quelle que soit la tournure des choses, nous on sera toujours là derrière notre ancien fort militaire qu'on a transformé en point fort. Mmh. Aujourd'hui, il a une vocation à exister, à résister longtemps.
1: Je vous propose, Roger Raspail, de rejoindre vos camarades musiciens et chanteuses pour le titre « Héritage ». Roger Raspail sur RFI dans la session live, dans l'émission spéciale consacrée aux 30 ans du festival Ville des Musiques du Monde.
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0: Roger Raspail sur RFI dans les musiques du monde.
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0: Au chant, Annette Nicolas et Gilda Lutin, au tambour, au cas, évidemment, Roger Raspail et Alfred Rosane Gatti-Belza. Parlez-moi d'Alfred, c'est le vieux copain ?
2: Alfred, c'est un ami, bien sûr, c'est un ami de la musique, musicien, c'est quelqu'un que je vois dans un contexte musical. Je crois qu'il a été fonctionnaire, il a arrêté le boulot pour se consacrer exclusivement maintenant à la musique. Donc,
0: Retraite ?
2: Il est à la retraite, et maintenant il est excellent.
0: Ça nous donne des idées.
2: Il est excellent musicien. Et Gilda fait partie d'une famille de Gauziériens, du Grosier. Gauzier, c'est la commune touristique par excellence. C'est Sainte-Anne, Gauzier, Saint-François, voilà. Donc Annette et Gilda est de la Grande Terre. La terre est blanche, la Grande Terre calcaire. Et nous, la terre, elle est noire. Voilà.
0: Quelle belle image.
2: C'est vrai, la terre, elle est un peu marron. C'est une terre agricole chez moi. Oui. Voilà, donc Alfred, il y a Alfred au Moula. Alfred, il joue le Moula. C'est lui qui l'accompagne, le tambour basse qui fait des accompagnements. Et ce que j'aimerais dire aussi dans ces musiques du monde, il y a un lien. Dans ces musiques traditionnelles, il y a toujours un lien. Alors, je ne sais pas si c'est historique. C'est le fait que la Guadeloupe a été importée de partout. Mais à chaque fois, j'ai l'occasion de jouer avec des groupes, quel que soit le groupe en France, les Bretons ou ça, il y a un lien. Et ce qui fait que la musique, c'est ça aussi pour moi, c'est de trouver tous ces liens qui nous lient, comme là. C'est un mazouka ou pas djembel ou un lirose, ou un tombla, qui a toujours un lien, on peut jouer avec n'importe qui.
0: Votre tambour, votre ka, il a été fabriqué par qui ?
2: Alors, c'est un maître qui l'a fabriqué pour moi en Guadeloupe, qui vient directement de Guadeloupe, avec un bois très léger. C'est un marqueur. Moi, je suis un marqueur, je suis un soliste. Donc, je marque avec la danse, ou avec le chanteur ou chanteuse. Voilà.
0: Je vous propose à Agut de se remettre en place avec un titre qui s'appelle « Fille à marier ». On en parle juste après.
3: Okay. Allez, c'est parti.

0: Agut sur RFI dans la session live.
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0: Le quartet Agut qui s'est rencontré pendant la Covid, ou le Covid comme vous voulez, dans un immeuble, à savoir Caroline Sassal, Angélique Zaini, Myriam Le Guen et Alan Blum. L'album s'appelle Trama et Agut se trouve à l'affiche des 30 ans du festival Ville des Musiques du Monde, un festival à qui nous consacrons toute cette émission aujourd'hui, puisque Kamel Dafri, son dirlo, est autour de la table. Alors, ce Ilias Amaridé, c'est un branle de la région d'Osso. Or, branle, ça fait rigoler, mais c'est une danse. Mais oui, tout à fait. Vous savez qu'on avait parlé la première fois, c'était la journaliste à la fois de Libération et de France Culture, Hélène Azéra, notre trésor transnational, un film de Judith Habitbol dans la foulée. Donc oui, c'est une danse du 16e au 18e siècle, d'Henri III à Louis XIV. Racontez-moi, Caroline, ce morceau.
2: Alors du coup c'est un morceau Ilias Amaridé, c'est un branle d'Osso, de la vallée d'Osso, donc d'où je viens. Et effectivement c'est un chant qui se danse, donc c'est des danses en ligne, en chaîne, et tout le monde s'accroche et c'est pas évident à danser.
0: C'est de la country.
2: Non, c'est beaucoup plus, c'est un peu sautillant, mais c'est pas évident. Il y a vraiment tout un petit coup à prendre qui est pas facile. Et c'est ça que j'adore en fait, cet échange entre la scène et le public qui participe aussi bien en dansant. Enfin, à chaque concert, il y a toujours ces danseurs.
0: Vous êtes du genre à faire monter les gens sur scène ?
2: On ne fait pas monter le public sur scène, mais on est du genre à ouvrir. On a pas mal d'invités. Donc ouais. Ça, on aime bien. Et d'ailleurs, sur notre album, on a réussi à inviter Delphine Joussin, qui est une flûtiste rock. Nous, ce qu'on aime bien aussi, c'est vraiment avoir détourné un peu les instruments et mettre un petit peu de trama. C'était un peu ça. L'idée, c'était donc ces trois chants et percussions qui étaient déjà trans, d'y apporter un petit peu de folie. Donc, il y a Delphine Joussin, la flûte électrique, que je vous conseille d'écouter, qui a fondé Nout et qui est maintenant partout avec son Calamity qui est génial. Il y avait aussi, on a invité Wassim Alal, qu'on adore, qui est un percussionniste. Et pareil, lui aussi, il est vraiment dans l'impro, dans le développer des textures vraiment un petit peu faux-folles. Donc, on aimait bien apporter dans Agut cet esprit de folie, un peu comme ça, de son. Et on a aussi demandé à Sylvain Malbrand de nous faire des créations électroacoustiques.
0: Qui est Sylvain Malbrand ?
2: Sylvain Malbrand, c'est un... Alors du coup, on a choisi Sylvain Malbrand qui fait des créations donc électroacoustiques à partir de sons qu'on a collectés et d'autres qu'il avait dans sa banque de données. Et c'est en fait, c'est pour un côté un peu plus immersif encore de l'album. Et lui, on l'a choisi parce qu'il est à la fois créateur électroacoustique, mais il travaille aussi au cinéma. Donc il y avait un peu cette double casquette de vraiment de bien mixer ces sons, donc en faire quelque chose qui... Donc on a des vrais sons qui petit à petit se transforment et deviennent musique.
0: C'est la marmaille de Pierre Schaeffer.
2: Voilà.
0: La musique concrète.
2: C'est un genre de choses comme ça. Donc on aimait bien un peu toutes ces... Donc on a réussi à mettre... Et d'ailleurs, on peut dire un peu grâce à Ville des Musiques du Monde aussi, qui nous ont pas mal accompagnés. Parce que finalement, pour faire un album, il faut un peu des sous. Et pour avoir des invités, il faut un peu des sous. Et ils nous ont aidés à savoir vers qui se tourner pour avoir des subventions, etc. Donc ça, c'est un gros... vraiment une grosse casquette qui nous a bien aidé pour l'album. Et ils nous ont aussi laissé à disposition le point fort avec le point fort d'Aubervilliers.
0: C'est beau comme endroit.
2: C'est très beau, on était chouchoutés et ça a pas de prix de pouvoir, et c'est vraiment un travail qui est essentiel en fait, de passer de l'album à la scène et pouvoir faire toutes nos expérimentations, savoir comment rendre ce qui était sur cet album possible à la scène. Donc voilà, et on a eu la chance de pouvoir avoir le point fort où on a pu développer ce passage à la scène. Et en plus, il nous invite pour faire notre sortie de l'album à l'Ermitage le 5 novembre. Alors là,
0: j'allais vous demander la date.
2: Exactement, c'est le 5 novembre au studio de l'Ermitage. Double sortie d'album. Parce que non, sur notre album, mais il y a aussi avec nous les Cocagnes qui sortent leur album.
0: Et en plus, dans une salle tenue par une famille. Kamel ?
3: Oui, mais complètement. Et c'est ce clin d'œil-là qu'on a voulu aussi rendre à travers cette édition de festival. Parce que la question de la famille, la musique qui se transmet de père en fils, les lieux qui se transmettent de père en fils ou de mère à mère, etc. Effectivement, la famille Bengana qui fait tourner ce lieu, le studio de l'Ermitage, c'est assez extraordinaire. Parce que donc, voilà, après, il y a d'autres lieux, le Petit Bain à Paris. Chaque lieu, en fait, on a développé, on a un lien, on a une histoire. Et on voulait mettre en perspective ces lieux-là aussi. Même si on fait quelques évolutions cette année, il y a quelques nouveaux partenariats, il y a le Théâtre du Châtelet qui nous accueille sur une soirée exceptionnelle, une des grosses soirées du festival, c'est pas une tête d'affiche, c'est l'ensemble de musique arabo-andalouse El Moussili, un ensemble de musique arabo-andalouse qui fête ses 35 ans. Donc lui, c'est un orchestre qui est poussé comme une larve folle à Saint-Denis et qui milite pour la transmission de ce répertoire et qui a constitué un orchestre d'un niveau remarquable, mais qui cherche simplement à ramasser de l'argent pour constituer une école en dur. Donc on les accompagne depuis plus d'une dizaine d'années pour déjà les présenter. Donc on a fait plusieurs dates à l'Institut du Monde Arabe, à Radio France et à la Philharmonie. Et là, on a réussi à convaincre le Théâtre du Châtelet, sans trop de mal d'ailleurs, pour les convaincre, bah, ouvrir les portes du Châtelet à ces musiques de France, de musique arabo-andalouse, parce qu'on a un cas d'école qui doit être le seul en Europe d'avoir cette possibilité d'avoir des gens qui reconnectent entre leur histoire personnelle, l'histoire de leur citoyenneté française aujourd'hui, à travers et puis de la beauté de cette musique, qui est juste une musique universelle, qui raconte quand même les liens dont parlait Roger Raspail tout à l'heure. Et c'est assez extraordinaire de pouvoir les mettre à l'honneur cette année, donc on est ravis de les accueillir, avec en première partie des artistes de l'ensemble Chakam, donc des artistes qu'on accompagne via le prix des musiques d'ici. Et c'est la même ritournelle. Après, effectivement, quand on a fait à Goutte au point fort d'Aubervilliers, il y avait Aïta mon amour, pour répondre à la question que tu m'as posée tout à l'heure. Les rencontres artistiques qui m'ont un peu marqué cette année, Aïta mon amour, quand vous avez fait avec le double plateau, on les retrouve sur le festival cette année, et c'est parce que ça raconte quelque chose de nos liens. Et on a envie, effectivement, d'inscrire ça, en fait, dans l'histoire, dans le compagnonnage qu'on effectue avec les artistes, c'est qu'effectivement, c'est une histoire de lien, en fait. Et après, quelque part, la programmation, elle nous échappe aujourd'hui. C'est ce qui est intéressant, c'est que les artistes, aujourd'hui, les liens sont tellement fort que les propositions viennent avec ma collègue Julia Devecchi, à qui je rends hommage aussi, et toute l'équipe de Ville des Musiques du Monde, parce qu'on fait ça, maintenant ça devient un travail d'équipe. Et de fait, la question du directeur, etc., finalement, c'est juste être capable d'accompagner des impulsions qui viennent de partout. Et nous, pour le coup, c'est assez extraordinaire. Aujourd'hui, on se retrouve avec plusieurs faisceaux comme ça, de festivals, à l'automne, le Ville des Musiques du Monde, au printemps, le festival Babel Môme et Babel Mino, qu'on a construit plutôt sur la question du jeune public, le point fort d'Aubervilliers toute l'année, et les artistes qui nous amènent des propositions qui sont juste extraordinaires. Donc, amener le métier comme ça, c'est pas mal aussi.
0: Je vous propose de terminer cette émission avec un grand bouquet créole. On anticipe, hein, puisque le bouquet créole de Ville des Musiques du Monde, ce sera le 9 octobre. Il va falloir travailler, Roger Raspail. Au taf. Non, on vous a proposé... Enfin, c'est quelque chose qu'on faisait dans l'émission jusqu'au Covid. C'était de proposer à deux groupes qui étaient invités en même temps de faire un titre commun en fin d'émission. On a peut-être trouvé quelque chose, Roger Raspail, le groupe Agut avec Caroline Sassal. On partirait sur quoi ? J'ai l'impression d'être une sommelière dans un resto. Alors, on part sur quoi ? Caroline.
2: On part sur un morceau... espagnol, galicien, oui. À nouveau, avec percussion et voix.
4: Intéressant. Comment ça s'appelle ? Galicien.
2: Galicien. Ah. Espagne. Ça s'appelle Salgelo, c'est un chant d'amour qui dit que, comme c'est dur d'oublier notre premier mal d'amour. En fait, c'est ça l'histoire du chant, c'est vrai. Ouais. On se rappelle tous de notre premier amour.
4: Ça tombe bien parce que nous avons accompagné Agut sur un rythme de Pajabel, et le Pajabel, c'est un rythme de séduction, un rythme où les femmes dansent, c'est en même temps guerrières. Et aussi au rythme de séduction, au rythme, un des sept rythmes traditionnels du Gourka guadeloupéen, qui, je l'ajoute, et dans le patrimoine immatériel de l'UNESCO, le Gourka, et que le Gourka puisse se lier à une musique galique, les Guadeloupéens vont être très surpris, et en même temps, je crois qu'ils vont être très contents, parce que c'est le rôle de la musique, justement, c'est de pouvoir... échanger et partager et se faire des liens.
0: Roger Raspail avec Agut dans ce que je vais appeler, après ce que je viens d'entendre, la session Love. Je vous remercie infiniment d'être passé dans cette émission. c'est le manque de magnésium, ça, je pense. Merci Roger Raspail, merci Caroline Sassal et merci Kamel Dafri d'être passé dans cette émission.
3: Merci,
0: je vous laisse ensemble.
3: Merci Laurence.
2: On chante une fois. Ouais, petite percu. Oui, on chante une fois. Petite percu. On chante une fois.
5: Ouais. Et, on
2: et là, c'est votre temps. Okay, ta. Okay. Vous finissez et nous on reprend le chant.
4: D'accord.
2: Schlack.
4: Ok. Parfait.